0: tous les jours, puisque si on n'a pas d'office, on est en répétition de chœur. Donc ça commence avec les rameaux, et puis on répète les lundis et mardis. Le mercredi, nous avons la messe chrismale, la bénédiction des huiles pour tout le diocèse. Le jeudi saint, la scène. Le vendredi saint, la passion. Le samedi saint, la vigile. Et dimanche de Pâques. Et en plus, à Saint-Corentin, j'ai également le lundi de Pâques au matin.
1: Voilà. Il y a une célébration également.
0: Également,
1: le lundi de Pâques.
0: Absolument. Ah, oui, oui.
1: Et tout ça avec l'évêque.
0: Alors l'évêque, il est là absolument tout le temps, pas le lundi. Le jour de Pâques, pas forcément non plus. Souvent, il est quand même évêque de Quimper et de Léon. Donc souvent, le dimanche de Pâques, il est dans sa cathédrale adjointe, qui est un symbole de Léon. Voilà.
1: D'accord.
0: Il est avec nous le samedi soir et tout le reste de la semaine, depuis les rameaux, oui.
1: Alors, comment êtes-vous arrivé à la tribune de la cathédrale de Quimper?
0: Ah, alors, en fait, j'y arrive. Je suis nommé en 2000, comme je viens de vous le dire, mais j'y suis assistant depuis 1988. J'ai 19 ans, je passe mon bac un peu en retard, et c'est comme ça. Et en fait, Christiane Le Penven, qui est organiste à l'époque, organiste titulaire, me demande de la remplacer pour l'été, une bonne partie de l'été. Et puis, avec le temps, elle a une maison à l'île de Ré, alors elle s'en va souvent là-bas. Avec le temps, eh bien, quasiment tous les étés, presque toute la saison, et puis lors des vacances scolaires, où je reviens au pays, puisque je suis étudiant à Rennes à l'époque. Voilà, donc 12 années de suppléance, et donc nomination en 2000, au moment de la reconstruction du Grand Orgue, qui est en travaux. Il a été démonté en 95, et le remontage commence en 99, et on l'inaugurera en 2003. Mais je crois qu'on reviendra sur l'histoire.
1: On va en parler tout à l'heure de l'instrument, tout à fait, oui. Elle avait un lien de parenté avec Jack Le Penven ?
0: Elle était son épouse.
1: C'était son épouse.
0: Sa veuve, en fait, voilà.
1: Oui, oui, parce qu'il est mort très jeune.
0: Est mort très jeune, il est mort en 67, et c'est une belle histoire. Figurez-vous qu'ils se sont rencontrés au Cirque Bouglione. Elle était patineuse et lui était dans l'orchestre du cirque. Il le dirigeait. C'était un petit orchestre. Hein.
1: Oui, oui.
0: Ils faisaient la saison tous les deux dans le sud de la France, normalement dans des hôtels différents. Et puis lui circulait à moto et les artistes en autocar. Et un jour, ils se sont retrouvés dans le même hôtel. Il y avait un piano. Elle s'est mise à jouer du piano. Il a ouvert la porte. C'était lui. Il l'a rencontré. Normalement, il y avait que des Bretonnes à monter sur cette moto. Et puis, il lui a demandé, mais tu joues du piano? Puis elle dit oui, puis je joue de l'orgue aussi. Elle savait qu'il était également organiste. Et puis voilà, elle est donc montée sur la moto et ils ne se sont plus quittés. Voilà. Ils sont venus s'installer à Quimper dans les années 50 et on sait toute l'histoire parce qu'il est à l'origine avec Pierre Jacques Elias et Polyque Monjarret et des tas de gens comme ça, du festival de Cornouailles, entre
1: tout
0: autres,
1: à fait,
0: et
1: oui,
0: du renouvellement de la culture traditionnelle de notre région.
1: Et il a été le directeur du conservatoire de Quimper également?
0: Non, le conservatoire porte son nom.
1: Ah bon?
0: C'est elle qui crée en fait cette école de musique au départ qui est associative,
1: oui,
0: et qui sera municipalisée en 79, donc avec l'arrivée d'Henri Graveran comme directeur.
1: Oui.
0: Non, le conservatoire porte son nom, mais non,
1: il n'a jamais été
0: directeur
1: de
0: cet établissement. Non.
1: Alors vous nous aviez dit tout à l'heure que vous avez pris les fonctions d'assistant à la cathédrale de Quimper après votre bac, mais vous avez quand même fait des études musicales.
0: J'ai fait des études musicales. Alors, j'ai fait pour l'université à Rennes 2 et un tout petit peu à Paris 4 Sorbonne. Voilà. Et puis, j'étais élève au conservatoire de Rennes dans un premier temps, puis au conservatoire de Nantes, où j'ai obtenu mes récompenses, dans la classe d'orgue de Pascal Mélis.
1: D'accord.
0: Voilà.
1: D'accord. Et qui était directeur à Rennes à l'époque?
0: À l'époque, à Rennes, Jean-Marie Masse.
1: Oui.
0: Et que j'ai retrouvé il y a quelques temps, parce que j'accompagne à l'occasion les petits chanteurs de la cathédrale de Saint-Brieuc sous la direction Goulven Hérault. Et on s'est retrouvés comme collègues, figurez-vous, moi à l'orgue et lui au piano, pour différents concerts. Oui, c'est assez amusant parce que j'ai été élève au conservatoire, il était mon directeur, et puis on se retrouve collègues, voilà, quelques années après.
1: Ah oui, c'est un remarquable pianiste. Il a eu son prix.
0: Il a
1: fait
0: Piccolini.
1: Oui, tout à fait. Tout à fait, oui. Et donc, vous avez donc fait vos études d'orgue à Rennes, puis à Nantes. Également, je présume, des études d'écriture, puisque...
0: Alors, l'écriture, on la faisait au conservatoire. À l'université, en fait.
1: Ah, d'accord.
0: Oui.
1: Et vos études universitaires, vous avez poursuivi jusqu'à quel niveau?
0: La licence.
1: D'accord.
0: Voilà.
1: Bon, c'est bien.
0: Oui, mais en fait, après, si on veut faire de l'instrument d'une façon un peu plus sérieuse, malheureusement, on n'a pas le temps de tout faire.
1: Ouais.
0: Voilà, c'est ça.
1: Oui. Et alors, pourquoi avoir choisi l'orgue plutôt que le piano ou un autre instrument?
0: Alors, d'abord, ce n'est pas mon premier instrument. Mon tout premier instrument, c'est la cornemuse écossaise.
1: Ah.
0: Voilà. En sixième,

0: Il y a un surveillant au collège dans lequel je suis, à Saint-Gabriel, Notre-Dame-des-Carmes, à Pont-l'Abbé. Et voilà, il repère quelques têtes blondes comme ça. Et donc, mon premier instrument, c'est la cornemuse écossaise, que je continue pendant un certain temps. J'ai même été membre fondateur du Bagat Cap Caval, qui est aujourd'hui en première catégorie, qui était champion de Bretagne cette année. J'arrête la cornemuse parce qu'à un moment donné, les sorties, c'est le dimanche, et que les messes, c'est le dimanche, et que quand on fait de l'orgue un peu plus sérieusement, on ne peut pas être partout. Voilà. Et en fait, j'ai une sœur. Voilà, on parlait de. On y reviendra, je crois, tout à l'heure avec l'opéra et la danse, qui a de nombreuses activités. Et c'était avant moi qui s'assied sur le banc de l'orgue, à côté de l'organiste, le dimanche matin. Il y a un orgue à tuyaux à l'Octudi, mais la console est en bas, avec une traction électrique. Voilà. Et je crois qu'en fait, rapidement, on tombe sous le charme de cet instrument. Vous savez, c'est un peu comme une histoire d'amour. On ne peut pas savoir, on ne peut pas expliquer les choses. Et cet organiste, qui est quelqu'un d'assez étonnant, a une maison au bord de la mer. Il y a ce piano qui est aujourd'hui mon piano, d'ailleurs, parce que mes parents l'ont racheté. Voilà. Et cette personne m'offre un premier stage d'organiste liturgique, comme il en existait à l'époque, à Quimper. En 1983, et puis après, je vais devenir l'élève de Pierre Bordron, qui était un de mes prédécesseurs à l'orgue de la cathédrale, pendant mes années de lycée, puis le conservatoire, enfin voilà.
1: Alors, vous êtes breton ?
0: Je suis breton, je suis bigoudin.
1: Ah,
0: je suis né à Pont-l'Abbé, j'ai vécu voilà, toute mon adolescence, voilà, jusqu'à quasiment la majorité, à l'Octudi, et, voilà, et ensuite les études, bien sûr, dans les métropoles régionales.
1: Je vous avais entendu jouer à l'Octudi. Je ne vous ai jamais entendu jouer à Quimper. Mais je vous ai entendu à l'Octudi. Ah bah oui, je viendrai. Oui. Je vous ai entendu jouer à l'Octudi le jour de l'inauguration des nouvelles orgues.
0: J'ai participé, effectivement.
1: Vous jouiez le premier, d'ailleurs.
0: Je jouais le premier, j'ouvrais le feu, avec une pièce assez redoutable, puisque plusieurs de mes collègues m'ont dit que c'était la pièce en sol de Bach, en trois mouvements. Et ensuite, je passais le relais à Marie-Ange Laurent et Éric Lebrun, organistes parisiens tous les deux, et collègues, et bons copains. Voilà. Mais j'ai joué 15 jours après de nouveau avec Juliette Mars, que j'accompagnais. On va l'entendre, je crois, tout à l'heure.
1: D'accord.
0: Aussi.
1: Mais je vous ai dit une bêtise. Non, je vous ai entendu jouer, là. Alors, je présume que c'était vous, le jour de l'installation de Monseigneur Donien. J'étais présent dans la cathédrale.
0: À la cathédrale, j'étais là.
1: Et c'était vous qui étiez...
0: J'étais au grand orgue, oui.
1: Donc je vous ai entendu, effectivement, jouer au grand orgue de la cathédrale de Quimper.
0: Cela dit, revenez quand même.
1: Ah oui, mais je reviendrai. Alors, vous n'avez jamais regretté l'orgue, parce que finalement, comme je l'ai dit dans mes propos d'introduction, c'est un instrument qui isole.
0: C'est un instrument qui isole, mais... Ouais, mais en fait, c'est un instrument extrêmement passionnant. Je crois que Marie-Claire Alain disait ça. En fait, on n'est pas comme un pianiste qui va jouer toute sa vie sur le même Steinway, ou même s'il n'y a pas deux pianos identiques. Mais nous, on n'a jamais deux fois le même instrument. Selon l'histoire, la géographie, voilà. Donc on a en France, et même vous parliez tout à l'heure du Finistère, on a quand même des instruments du 18e historique, du 17e même, des instruments plus récents et des instruments plus conséquents comme celui dont je suis le titulaire à Quimper, qui permet un large répertoire justement. Donc en fait, on est très vite passionné à la fois par la facture, par la littérature qui est énorme, on a plusieurs siècles de musique, et à la fois cette musique religieuse, cette musique profane, parce que finalement un prélude de Bach, ça n'a pas forcément une connotation religieuse, et puis un répertoire plus large comme la musique d'aujourd'hui par exemple, et l'improvisation. Voilà, et la musique d'aujourd'hui à laquelle je suis très attaché, puisque je rejouais à Notre-Dame de Paris au mois d'octobre dernier, sonate 1 de Jean-Pierre Le Guay par exemple, et je recréais une pièce qui m'est dédicacée, c'est la Pierre d'Angle de Michel Boédec, natif de Quimper lui aussi, organiste à Saint-Pierre de Montmartre.
1: Tout à fait, oui. Alors justement, on va parler tout à l'heure de votre carrière, mais j'aimerais que l'on parle dans un premier temps de votre métier. Alors en quoi consiste véritablement votre métier d'organiste liturgique? D'abord, est-ce qu'il est nécessaire, j'ai toujours été surpris, je vais vous dire, que Fauré, qui était organiste de la Madeleine à Paris, de l'Église, était totalement athée.
0: Absolument.
1: Bon, et Comment peut-on concevoir qu'un organiste liturgique qui passe sa vie dans les églises, au contact des religieux, servant un répertoire essentiellement liturgique, puisse être athée ? Comment vous l'expliquez ?
0: Je ne l'explique pas. Non, ça n'est pas le seul cas. J'ai un de mes amis qui est dans la même situation et ça n'empêche pas de très bien faire son métier. De même que finalement, un organiste protestant peut tout à fait accomplir son travail dans notre religion, métier d'organiste chez nous, et vice-versa. Chez Fauré, c'est un peu le mystère parce que il va laisser pour l'instrument aucune trace de musique, finalement. Il compose énormément pour le piano, toutes ces mélodies françaises que l'on connaît fort bien. Son Requiem, qui est célébrissime, mais finalement, pour son instrument, il ne laisse aucune trace. Donc, en fait, vous voyez, c'est pas comme Bach. On ne peut pas savoir. Donc, pour moi, c'est un petit peu un mystère. Mais cela dit, il a composé son Requiem. Pourquoi ? À l'époque, son Requiem n'était pas donné en concert, mais il était donné dans le cadre des services, souvent, on va dire, de première classe, quand il y avait beaucoup d'orchestres. C'est-à-dire qu'il y avait, dans l'église, il y avait des cordes, il y avait l'organiste de chœur, les instruments se plaçaient autour de lui, il y avait un hautbois, il y avait un basson, il y avait de la clarinette, il y avait éventuellement une petite section de cuivre, il y avait une harpiste. Et c'était donné dans le cadre de la cérémonie des funérailles. Et s'il a composé cette musique-là, c'est parce qu'il en avait un petit peu assez d'entendre de la sous-musique et qu'il était temps pour lui de créer quelque chose qui méritait, qui avait sa place. Et puis, vous voyez, pour finalement le commun des mortels.
1: Ouais. Voilà, alors finalement, ces organistes qui ne sont pas croyants, ils servent la musique.
0: Ils servent la musique complètement, oui. Et tout le contraire aussi, enfin, tout le contraire, non. Par exemple, quelqu'un comme Olivier Messiaen, qui est un grand mystique, la sert également, mais de la même façon, vous voyez. Alors que Messiaen, lui, va laisser pour son instrument, en revanche, énormément, énormément de musique.
1: Ou Jean-Sébastien Bach,
0: exactement.
1: Alors, ouais. Parlez-nous de votre métier. Qu'est-ce que vous faites ?
0: Qu'est-ce que je fais ? Alors, écoutez, le service d'église, d'abord, pour moi, je suis également organiste de l'église Saint-Mathieu, qui est finalement notre l'église du centre, qui est, où le service du samedi soir a lieu. Et à Saint-Corentin, j'ai trois services le dimanche. Je joue à 9h, à 10h45 et à 18h30. Et pendant le temps de l'Avent et du Carême, également, le service des Vêpres à 17h30. Voilà.
1: Alors, quand on dit la grande question de savoir si vous travaillez le dimanche, c'est une question qui ne se pose pas pour
0: c'est
1: vous.
0: C'est une question qui ne se pose pas, mais comme beaucoup d'autres métiers.
1: Oui, c'est vrai.
0: Un serveur de restaurant. On se pose même pas la question. Oui, c'est le métier, c'est comme ça. Et puis après, il y a tout le casuel aussi. Vous savez, il y a l'époque des mariages, il y a toutes les convois, funéraires. On peut en avoir aucun pendant un mois, et puis pendant une semaine, 6 ou 7, par exemple. Je crois que vous connaissez ça.
1: Je connaissais
0: fort bien. Donc, en fait, oui, c'est le métier. On le fait parce que, on a choisi de faire ce métier. Je crois que finalement, c'est plutôt pas trop la famille, mais les amis, souvent, qui nous disent, parce qu'ils nous invitent à dîner ou à déjeuner, et puis ils disent, avec toi, on ne peut jamais rien faire, comme tout le monde, parce que, il faut qu'à telle heure, tu sois de nouveau à ton poste. Je dis, oui, c'est le métier, c'est comme ça. On trouve d'autres solutions. Alors, je me bloque quelquefois le vendredi, quand même, pour mes amis. Mais c'est vrai que le samedi soir, maintenant, je reste chez moi tranquillement pour, surtout si je me mets un gros programme à jouer le dimanche matin. Il faut être quand même très en forme.
1: Oui. Voilà. Et donc, vous avez travaillé.
0: Alors, je joue du répertoire. Si j'ai le temps, mon programme apparaît d'ailleurs sur la fiche, sur la feuille. Comme ça se passe ailleurs, par exemple, notamment à la Madeleine ou à Saint-Sulpice à Paris. J'improvise aussi un petit peu. Je ne m'estime pas improvisateur, comme je pense qu'on est sur terre du verbe naître, comme l'on est compositeur, vous voyez. J'improvise, comme je dis, je bricole un peu. Alors, par moments, c'est pas mal. Par moments, j'aurais mieux fait de jouer du répertoire. Mais d'abord, ça fait partie de notre métier, l'improvisation. Et puis, justement, vous parliez tout à l'heure du fait d'avoir ou pas la foi. Je crois que dans l'improvisation, selon ce qu'on vient d'entendre en matière de texte, on est porté, plus ou moins. On va avoir des idées, on va pouvoir raconter quelque chose, mais on a surtout la chance d'être porté par l'instrument, parce que Cochereau disait que c'était un peu l'art de l'illusionniste, l'improvisation, parce qu'on a plusieurs plans sonores, on a différents timbres, on va pouvoir mélanger des tas de choses. Donc, comme disait Michel Magne, en fait, c'est incroyable ce que l'on peut faire d'un orgue. Voilà, et donc ça, c'est, avec l'improvisation, on a affaire à des mélanges savoureux. Et donc, c'est ça qui nous porte, je pense. C'est l'instrument qui nous porte. C'est lui le patron, vous voyez ? Comme un orgue historique, en fait. Comme je dis à mes élèves, la meilleure leçon, si vous voulez jouer Couperin ou toute cette époque-là, mais jouer un orgue historique, alors je les ai emmenés à Guimillot, par exemple, c'est arrivé, ou à, justement, l'orgue des Couperins, on est allé à la rencontre d'Odertemat à Saint-Gervais, à Paris. Et comme elle dit elle-même, et c'est l'orgue qui pilote. Et le soir même de ce jour-là, avec mes élèves, nous étions à Saint-Sulpice, et Sophie Véronique Cochefer-Chopin disait, mais c'est l'orgue qui pilote finalement dans la musique de Vidor, ou toute cette musique symphonique. Donc voilà, c'est on est au service de l'instrument aussi.
1: Alors justement, cet instrument, on va en parler tout à l'heure, le vôtre, hein, celui que vous servez à Saint-Corentin de Quimper. Et puis on va parler également, ce que vous dites, tout ce qui nous... Quelque chose qui m'a beaucoup intéressé, c'est que vous avez joué donc à Notre-Dame de Paris. Donc, votre travail, ce n'est pas seulement votre métier, ce n'est pas seulement d'assurer les offices liturgiques, mais également vous produisez en concert. Donc, on va en parler tout à l'heure, mais auparavant, je souhaiterais que nous ayons une première pause musicale. Oui. Alors, j'ai été très surpris quand vous êtes arrivé tout à l'heure avec vos enregistrements. Le premier enregistrement, c'est pas de la musique d'orgue. Pourquoi ?
0: Pas du tout. C'est un single, en plus, vous voyez, c'est une chanson. Ça s'appelle « The Windmills of Your Mind ». En français, traduction plus ou moins littérale, « Les moulins de mon cœur ». La musique, elle est de Michel Legrand. Les paroles sont de Alan et Marilyn Bergman. Et c'est la bande originale du film « L'affaire Thomas Crown ». Et c'est chanté par Noël Harrison.
1: Eh bien, on l'écoute.

0: Alors Olivier Struillot, pourquoi Michel Legrand?
1: Pourquoi Michel Legrand? Parce que c'est beau, vous ne trouvez pas?
0: Ah oui, c'est beau.
1: Alors, en fait, je crois que parce que c'est un compositeur des plus complets, et puis de formation parfaitement classique au départ, hein, élève de Nadia Boulanger, mais comme Leonard Bernstein, comme Copland, qui était élève au conservatoire américain. Et Michel Legrand, il est capable, vous voyez, il y a tout le côté jazz, évidemment. Donc, on a le côté comédie musicale, par exemple, avec Les Demoiselles de Rochefort, qui est vraiment une comédie musicale, parce qu'avec tous ces ballets dans la rue. Mais il est capable aussi, puisque la définition d'un opéra, c'est un drame mis en musique. Eh bien, je pense au Parapluie de Cherbourg, qui est absolument pour moi un opéra et parmi les plus beaux, peut-être. Mais il est capable de composer une symphonie à côté de cela, parfaitement classique. Et voilà. Donc, je crois qu'il fait... Il est capable justement de ne pas faire preuve d'ostracisme en matière de musique à partir du moment où elle est bien faite. Donc pour moi, c'est une référence. Voilà. Et voilà. Je ne me lasse pas. Il y a des gens, vous savez, comme ça, qui ont. Et puis qui ont des tas de choses à raconter. Il a une vie absolument incroyable. Et puis on garde, voilà, Les Mariés de l'an 2 en mémoire. Mais aussi Oum le Dauphin, voilà. Mais je vous ai apporté du Michel Legrand, j'aurais pu vous apporter du François de Roubaix avec La Chkoumoune ou Chapi-Chapeau. J'aurais pu vous apporter du Michel Magne. Alors Michel Magne, en plus, d'autant plus parce qu'il a enregistré à l'Orgue du Liquès à Quimper. Là, on était servi la semaine dernière parce qu'on a eu Les Trois Fantomas, on a eu toute la série des Angéliques. Mais Michel Magne, c'est aussi Les Tontons Flingueurs. Et dans Les Tontons Flingueurs, il y a justement, on retrouve un petit peu cet aspect-là où il est capable, à partir d'un même thème, de le transformer à volonté selon les circonstances. Et puis dans ce film, lui qui fait de la musique expérimentale, et bien le personnage interprété par Claude Rich est lui-même compositeur et fait de la musique expérimentale. On est dans le théâtre, voilà, ça laisse rêveur, et puis voilà, c'est infini finalement. Ah oui, tout ça. Et Magne, oui, l'été 1960, il enregistre à la Tribune du Liquès avec Pierre-Jacques Elias, entre autres. André Maurice, pardon. Et en fait, il a affaire à un instrument avec une tribune très vaste où il va pouvoir installer des bidons et des tas d'instruments un peu étranges qu'il fabrique en partie. Et voilà, donc il paraît ça avait fait un peu jaser à l'époque, mais voilà. Enfin, j'aime beaucoup tout cet aspect, ouais, de la musique aussi.
0: Ils sont des gens bourrés de talent. Oui. J'ai pas travaillé avec Magne, mais j'ai travaillé avec François de Roubaix, Michel Legrand, Georges Delerue également. Qui sont des musiciens complets, vraiment, vraiment complets, comme vous le disiez, qui ont une formation classique très sérieuse et qui ne s'interdisent pas de toucher à toutes les musiques, et ils le font toujours avec bonheur.
1: Mais exactement.
0: Et vous, alors vous également, vous jouez avec bonheur, parce que vous disiez tout à l'heure que non seulement vous assuriez les offices liturgiques, mais également vous vous produisez en tant que concertiste. Alors, vous avez évoqué tout à l'heure Notre-Dame de Paris. Vous avez joué souvent Notre-Dame de Paris ?
1: J'ai joué deux fois.
0: Oui ?
1: J'ai joué deux fois. Alors, en fait, la vie, elle est faite de rencontres, hein, comme dit mon ami Henri Lebal, qui est écrivain. Et voilà, c'est... En fait, on a une académie l'été avec Michel Bouédec, et une année, il a invité Jean-Pierre Le Guay. Jean-Pierre Le Guay ne m'a jamais entendu pendant une semaine jouer une note de musique. Nous avons juste eu des conversations. Ça, c'était au mois d'août. Et quelques jours avant Noël de la même année, je reçois un mail qui me dit « Voilà, on souhaite vous inviter à jouer à Notre-Dame de Paris. Vous imaginez, pour un petit organiste de province comme moi, c'est un peu la consécration. » Donc, c'était mon plus beau cadeau de Noël. J'ai donc choisi de jouer le 25 novembre de l'année suivante, parce qu'à Notre-Dame de Paris, c'est un ou deux ans à l'avance. Voilà, et je suis né un 24 novembre, donc c'était un merveilleux cadeau d'anniversaire. Voilà, et Jean-Pierre m'appelle il y a deux ans à peu près, je crois. On parle de choses et d'autres, et puis il me dit: mais dis-moi, tu as déjà joué à Notre-Dame? Je dis: bah oui, Jean-Pierre, c'est toi qui m'as invité il y a 7-8 ans. Voilà, il me dit: ça t'amuserait d'y retourner? Je dis: mais ça ne se refuse pas. Et donc j'ai joué effectivement le 8 octobre dernier, et je me suis dit: bon, c'est l'occasion de lui rendre hommage, de le remercier, et de remercier également la personne qui nous a fait nous rencontrer, qui est Michel Bouédec. J'ai donc décidé de jouer La Pierre d'Angle, qui est la pièce, pardon, que Michel m'a écrite, m'a dédicacée, et Sonate Anne Le Guay, Voilà, c'était vraiment un défi pour moi, Sonate de Le Guay. C'est 20 minutes de musique. J'ai passé plus d'un an à déchiffrer cette partition, en prenant mon temps. Hein. Voilà, mais je pense que j'y suis arrivé. Voilà, je n'ai pas encore... Je dois envoyer l'enregistrement à Jean-Pierre. J'attends sa réaction, mais dans l'ensemble, je crois que je m'en suis sorti.
0: Voilà. Et qu'est-ce que ça fait quand on est devant ces claviers? C'est un instrument, on parlait de Cochereau tout à l'heure, bon, qui est un organiste d'immense talent, enfin
1: qui était d'immense talent, de ses doigts.
0: Et voilà, et un improvisateur hors pair, enfin,
1: complètement.
0: Voilà. Bon, mais avant ça, bon, il y a eu Vierne, alors, qu'est-ce qu'on ressent quand on est devant ces claviers et qu'on se dit voilà, je mets mes doigts sur les touches qu'a touché Louis Vierne.
1: Alors, Louis Vierne, non. Mais Cochereau, oui, parce que ce sont toujours les mêmes claviers. La console de Vierne n'était pas la même. Elle est à côté, dans la petite pièce qui est à côté. Cela dit, on est quand même à la même tribune. À la droite de la console, contre le mur, il y a le banc de Vierne, où Vierne s'est éteint.
0: Oui, parce qu'on dit
1: qu'il s'est réellement éteint à la tribune de Notre-Dame, et non pas à l'hôtel. Il a été transporté à l'Hôtel Dieu le 2 juin 1937, quand il a fait son attaque cérébrale, mais il est vraiment mort dans les bras de Maurice Durufflet, d'ailleurs, parce qu'on en parlait ensemble tout à l'heure. Voilà. Et puis après, c'est dompter ce monstre. Parce qu'actuellement, il y a quand même 5 claviers visuels plus le clavier de pédalier, mais il y a également un 6e clavier virtuel, parce que l'orgue a encore été agrandi. Donc, on se retrouve avec plus de 120 boutons répartis à droite et à gauche. Quand il faut commencer à enregistrer, on ne sait pas par quel bout le prendre, finalement. Et puis, il faut se lancer. Hein. On n'a quand même que 4 heures de répétition le premier soir, et ça n'est pas trop. Rien que pour faire les registrations, et on répète encore 2 fois, pendant 2 heures le lendemain, et puis le 3e soir, concert. Donc évidemment, c'est beaucoup d'émotions, mais rien que, d'abord quand on arrive sur le parvis de Notre-Dame, quand on sort du métro tout simplement, que l'on remonte en passant devant le palais de justice, et qu'on arrive sur le parvis, qu'on voit la cathédrale Notre-Dame, on monte l'escalier, on sait que tout le monde est passé là avant nous. Et puis Notre-Dame, il y a une audition par semaine. Il y a eu des organistes du monde entier à avoir joué là avant nous. C'est comme la première fois où je suis monté à la Madeleine en franchissant ces portes et en montant l'escalier en me disant 500 forêts sont passées là avant moi. Oui, alors il faut qu'on soit à la hauteur, quoi. Donc il faut travailler. Il faut vraiment être prêt pour être parfaitement serein, détendu. Mais c'est une grande joie, toujours, que de jouer ces beaux instruments-là. Et voilà des instruments qui nous portent et qui ont été bien restaurés. Et voilà, Et puis après, vous savez, quand on va saluer, qu'on a ce public enthousiaste, alors bien sûr, il y a la famille, il y a des amis, mais il y a beaucoup de gens de passage, il y a beaucoup de Parisiens aussi, qui nous attendent lorsque l'on descend. C'est une vraie récompense quand même. Le public aussi est une vraie récompense.
0: Oui, c'est vrai,
1: pas seulement l'instrument. Oui.
0: Et votre orgue à Quimper, alors? Il a une histoire.
1: Oui, il a une histoire qui est longue aussi, parce que le buffet que l'on peut admirer aujourd'hui est dû à Robert Dalham, qui émigre sous Cromwell, donc l'une des révolutions en Angleterre, en 1642. Il construit l'instrument vraisemblablement vers 1643, et il en sera le premier titulaire. La silhouette de cet instrument n'est pas sans rappeler, moins que Saint-Paul de Lyon, sûrement, mais quand même un petit peu l'orgue de King's College à Cambridge, que son père, Thomas Dalham, qui a le même prénom que son fils, Thomas Dalham, qui construira lui Erik Eberik, construit à King's College en 1602. Donc on retrouve un petit peu cette silhouette, mais c'est quand même un instrument français, donc avec un grand corps, un positif de dos et une registration qui correspond à l'instrument classique français de l'époque, d'une trentaine, 30-36 jeux à peu près. Cet instrument va être restauré à peu près une fois par siècle. Voilà. Et notamment au 19e par Aristide Cavaillé-Coll. Donc on a encore tout le fond d'Aristide Cavaillé-Coll, y compris des pieds d'ange de pédale. Au 20e siècle, il va quand même subir il est un peu dénaturé. Comme souvent à l'époque, on vide le positif de dos. On est un peu en avance quand même, parce qu'on va avoir 2 claviers expressifs en 1900 et un simili combinateur déjà à l'époque, ce qui est un certain progrès. Et même l'orgue sera, le ventilateur de l'orgue sera électrique avant qu'il n'y ait l'électricité dans le reste de la cathédrale, je crois ne pas dire de bêtises. Et cet orgue est inauguré en 1901 par Louis Vierne, justement, organiste de Notre-Dame. Ensuite, il va devenir rapidement moribond, enfin rapidement, on va dire dans les années 50-56, à l'époque où est organiste l'un de mes illustres prédécesseurs, qui est Gérard Pont-d'Aven, qui est brestois d'origine, qui arrive à Quimper en 1944. Et il va être, cet orgue va être ensuite de nouveau restauré, tout d'abord par Jean Herman, malheureusement qui décède au cours du chantier, par Ottinger, qui fera faillite et qui sera terminé par Daniel Gonzalez, dans l'esprit d'Herman, et Jean Herman qui a refait juste avant et qui a électrifié justement le grand orgue de Notre-Dame de Paris. Donc on est à peu près, pas dans les mêmes dimensions, mais dans le même esprit d'instrument que Notre-Dame de Paris, mais avec les mêmes problématiques, c'est-à-dire un gros problème d'alimentation en vent, ce qui fait que plus on tire de jeu, et on avait 72 à l'époque, et bien moins ça parle. Voilà. Et ensuite, on a la chance que l'État ait réagi dans la politique de restauration de la cathédrale, avec la restitution, travaux qui vont durer 20 ans, et notamment la restitution de la polychromie hein, du 15e siècle qu'on a retrouvée. On va restaurer le grand orgue, on va en fait le reconstruire, on va rétablir donc, le positif de dos, et on reconstruit tout le tirage mécanique des notes et des registres. Et donc on revient à un buffet qui est parfaitement fermé, parce qu'il avait été éventré justement à partir de 1900. Donc actuellement, un instrument de 57 jeux, sur 4 claviers manuels, plus un clavier de pédalier, donc un récit expressif. J'ai tendance à dire que c'est un grand français, c'est-à-dire qu'on peut jouer à peu près toute la musique française, on va dire, depuis le 18e. Avant, c'est un peu plus embêtant, on peut le faire, mais comme le tempérament est égal, ça sonne. Ticlous, par exemple, ne va pas sonner d'une façon extraordinaire. Oui. Mais à partir du Couperin, ça marche parfaitement. Un Tougrini, Clérambault, j'en passe. Et puis à cette période de Noël, le Balbastre, d'Aquin, oui. Le Bègue, etc. À partir de Franck, mais complètement, parce que d'ailleurs on a le récit de Franck, on a l'équivalent du récit de Sainte-Clotilde avec un peu plus de registres, et puis toute la musique d'aujourd'hui marche impeccablement. On revient un peu à l'esprit du Cavaillé, parce que Cavaillé, il va rajouter ce qui est à la mode de l'époque, hein, les jeux gambés, les jeux harmoniques, mais il conserve aussi les pleins jeux, les jeux de tierces. Donc on a toujours ça à Quimper actuellement, un peu comme le Cavaillé. Ce qui fait que c'est un instrument très polyvalent. Ce serait un peu une gageure de dire que c'est un vrai néoclassique réussi. Mais il y a un peu de ça, et voilà, je ne suis pas le seul à le penser, peut-être pas le seul à le dire non plus, parce que comme je parlais de gageure tout à l'heure, et en plus la polyphonie allemande, il marche parfaitement aussi. Donc finalement, c'est un instrument sur lequel on ne s'ennuie jamais, parce qu'on peut y faire à peu près tout. C'est pour ça que j'ai tendance à dire, c'est un peu un néoclassique réussi, vous voyez.
0: Donc vous pouvez jouer depuis, en gros, depuis Couperin, jusqu'à Messiaen et autres.
1: Complètement.
0: Voilà. Et également, il parle bien quand on joue du Buxtehude ou du Bach.
1: Exactement. Ah oui.
0: C'est l'instrument de rêve.
1: Alors, oui, c'est l'instrument de rêve. Ah oui. Mais d'ailleurs, je me souviens, on parlait tout à l'heure hors antenne de Philippe Lefebvre à propos de Notre-Dame. Oui. Je me souviens quand Philippe Lefebvre a joué à Quimper, il me dit, mais tu sais Olivier, on a de belles choses à Paris, mais on n'a pas l'équivalent. Voilà, c'est tout dire.
0: Voilà. Cocorico.
1: Cocorico.
0: Alors, on arrive à notre deuxième pause musicale. Alors, je ne me souviens plus ce que vous avez choisi en deuxième. C'est Buxtehude ou c'est...
1: Je crois qu'on avait mis...
0: C'est Buxtehude.
1: Oui.
0: Ah, voilà, on parlait de Buxtehude il y a quelques instants. Alors, qu'est-ce que vous avez choisi de Buxtehude? D'abord, qui était Buxtehude? On le connaît malheureusement trop peu. On connaît Jean-Sébastien Bach, mais...
1: Oui.
0: Tout ce que Bach doit à Buxtehude, c'est énorme.
1: C'est énorme, absolument. Buxtehude, il est organiste à Saint-Marie-de-Lubec. Donc, c'est un. Voilà, il est un des précurseurs, en fait. C'est l'un des premiers dans la polyphonie un peu évoluée, hein, depuis, on va dire, si on part de Swillink. Mais des gens comme Böhm, Lübeck, Hasse, Hanf, etc. Et le jeune Bach va à la rencontre de Buxtehude, d'ailleurs,
0: à pied.
1: Il y part normalement pour peu de temps, mais je crois qu'il y reste plusieurs mois.
0: Oh oui.
1: Le poste était d'ailleurs, il me semble, à pourvoir, sous condition aussi qu'il épouse la fille de Buxtehude. Je crois que finalement, ça ne s'est pas fait. Voilà, donc en fait, Buxtehude, connu surtout, et évidemment, des organistes. Mais justement, il a été mis, dans le cadre de notre académie, à l'honneur une année. nous avions invité Wilhelm Janssen cette année-là. Et le chœur, sous la direction de Gilda Pingier, a chanté une cantate qui s'appelle « Jesu meine Freunde ». Et ça m'a incité à aller un peu plus au-delà dans la musique vocale, parce qu'en fait, tout ce que l'on joue, finalement, on le chante. Et je crois que le meilleur exemple, c'est d'entendre de la musique vocale pour savoir comment ornementer un choral orné, justement, comme quand je dis à propos de Couperin, eh bien, écoutez cette leçon de ténèbres, vous allez savoir comment est-ce que un chanteur va ornementer une note, et c'est ça qu'il va falloir que l'on fasse avec nos doigts. De Buxtehude, j'ai choisi le Klaglied, parce que c'est une pièce qui est très à part. C'est une pièce qui est un hommage à son père. Je peux vous lire un extrait du texte. Pardon, alors... La mort doit-elle séparer ce qui nous paraît inséparable ? Devons-nous renier ce qui auparavant nous unissait ? Ah, la séparation des amis fidèles crée une âpre souffrance et touche souvent un cœur aimant plus que sa propre mort. À nouveau, la mort a déchiré ce qui nous liait depuis longtemps. Il va pour toujours me manquer celui qui m'avait tant aimé. Il m'apportera la consolation. Tant que je vivrai sur la terre, dans le plaisir et l'adversité, je lui serai pour toujours reconnaissant.
0: De bel voilà. Âge.
1: Exactement. Il parle de son père, et donc c'est le Klaglied. Voilà, donc ça n'est ni une cantate. C'est extrait d'un choral, hein, c'est une deuxième partie. J'ai eu l'occasion de le faire à l'orgue avec une amie, mais là c'est avec un peu plus que l'orgue. Voilà, je pense que c'est pas de l'orgue de Buxtehude, c'est pas une cantate de Buxtehude. C'est quelque chose d'un peu à part. Voilà. Donc, ça m'a semblé. En fait, c'est le plaisir de faire découvrir aussi, peut-être.
0: Oui, tout à fait.
1: Ne connaissent pas.
0: Voilà. Eh bien, on l'écoute.

0: Mais justement, quelle est votre politique? Vous disiez que maintenant, les élèves, vous débutiez les élèves directement sur l'orgue. On parlait de Cochereau tout à l'heure. Je l'ai un peu connu parce que j'étais en classe de contrepoint avec Jean-Marc, son fils, qui m'a succédé. Qui m'a succédé comme directeur du conservatoire de Tours et qui malheureusement est décédé peu de temps après sa mise à la retraite.
1: Mais comme son papa, là, j'ai 60 ans, je crois.
0: Oui, je crois que son père est mort plus jeune encore.
1: Il ne les avait pas.
0: Et donc, Pierre Cochereau, lui, imposait que les élèves fassent du piano avant de commencer l'orgue.
1: C'était la vieille école. Ça, c'est l'école Dupré. Même dans son traité d'improvisation, Dupré dit il faut maîtriser les gammes dans tous les tons, à la tierce, à la sixte, et les arpèges dans tous les sens. Voilà, avant de prétendre à pouvoir improviser. Mais c'est vrai que c'était une discipline de fer, parce que les cours d'improvisation de Dupré à l'époque, il était capable d'arrêter un élève et de lui dire « reprends trois mesures avant ». Ça voulait dire que ces gens-là avaient une tête extrêmement bien faite. On parlait de Michel Legrand tout à l'heure et des gens comme Nadia Boulanger. C'était ça, intellectuellement, cérébralement, c'était des gens qui étaient extrêmement plus que brillants et qui voilà. Donc moi, j'ai fait partie un peu de ces gens-là encore où on disait mais il faut faire du piano. Cela dit, je regrette pas, absolument pas. J'ai même tendance à dire, alors je vais peut-être me faire des ennemis. Non, n'hésitez surtout pas à faire du piano. Comme n'hésitez pas à toucher le clavecin. Parce qu'on va comprendre des tas de choses. D'abord, toucher le piano, quand on arrive à la musique vraiment très virtuose, comme Liszt, Dupré, Messiaen, Jean Alain, Maurice Duruflé, ma foi, ou Jean Guillou, et puis on parlait de Jean-Pierre Leguet tout à l'heure, je crois que, ma foi, la technique de piano ne va certainement pas faire de mal pour les doigts. Hein. Et de même que, on parlait de Buxtehude tout à l'heure, ou de Jean-Sébastien Bach, ou de tas de compositeurs de cette époque-là, le fait de toucher ça permet de comprendre aussi beaucoup de choses sur le plan du toucher, l'articulation. Parce que à l'époque, on était organiste et claveciniste.
0: Oui, c'est vrai. Voilà. Oui. Alors, on va tout à l'heure voir un peu quels sont vos souhaits, ce que vous souhaitez, vos rêves. Mais avant, on va quand même vous écouter. Vous avez souhaité, et c'est une très bonne idée, vous entendre vous-même dans un extrait du Pie Jesu, non pas celui de Forêt qui est célébrissime, mais dans le Pie Jesu du Requiem de Maurice Duruflé. Pourquoi ?
1: Pourquoi ? En fait, là, c'est un enregistrement live, donc je suis à l'orgue. Alors, c'est pas forcément l'instrument, d'ailleurs, le plus adapté, parce que c'est à l'église de Fouesnant, qui est un instrument classique, mais c'était dans le cadre d'un concert, c'était l'année Alain, et j'accompagnais, comme j'accompagne à l'occasion, une amie quimpéroise, dont je parlais tout à l'heure, qui vit à Vienne, et qui était chanteuse au Staatsoper, dans la troupe du Staatsoper, c'est Juliette Mars, et il se trouve que sa sœur Constance, qui a violoncelliste, a fait ses études, entre autres au conservatoire de Berlin, dans la classe de soliste, était disponible aussi, et vous savez, c'est le bonheur de jouer ensemble. Voilà, donc j'ai immédiatement pensé à cette œuvre, qui est une façon originale, écrite pour l'orgue, une voix de mezzo et violoncelle. Alors, Constance, au départ, était parfaitement dubitative. Elle me dit, violoncelle et orgue, certainement pas. Ça ne peut pas marcher. Je dis, écoute, ne dis pas cela. Elle me dit, non, je ne veux rien entendre. Je dis, écoute l'enregistrement, tu me diras après. Et là, elle m'appelle immédiatement, puis elle me dit, il a eu une grâce. Elle me dit, ça, je veux bien le faire. Donc, voilà. Donc, ça, c'est à l'église de Fouesnant. C'est un concert live. Donc, la prise de son, je pense, est pas mal quand même, parce que le copain qui fait ça fait ça très bien. C'est lui qui a fait la prise de son de mon disque. Donc, voilà. Donc, c'est le Pie Jesu, parce qu'à l'époque, on disait Pie Jesu, d'ailleurs. Voilà. Du Requiem de Maurice Duruflé.
0: Eh bien, on l'écoute et on vous écoute par la même occasion. Merci.

0: Olivier Struyou, on vient d'entendre cette superbe musique. Maurice Durufflet était organiste, non seulement compositeur, mais organiste.
1: Oui. Organiste à Saint-Étienne-du-Mont, l'église qui est montagne Sainte-Geneviève, près du Panthéon.
0: Oui, oui.
1: Voilà, quartier extraordinaire aussi. Oui. Et il habitait, j'ai la chance d'avoir visité l'appartement. C'est un ami qui organise aussi, qui l'occupe actuellement. Et c'est le rassemblement d'ateliers d'artistes au dernier étage, avec une terrasse qui fait l'équivalent de l'appartement, avec une vue à 360 degrés sur tout Paris. Donc on monte, alors je ne vais pas dire de bêtises, je pense qu'on monte 7 étages par un ascenseur de service, puis 2 étages à pied. Et dans l'appartement, il y a un orgue à tuyaux qui fait la moitié du séjour, de 3 claviers, avec voilà, un orgue de cathédrale, non pas miniaturisé, miniaturisé sur le plan sonore pour que ça n'embête pas trop les voisins. Donc ça, c'est complètement fabuleux. Et je crois qu'il enseignait, alors en conservatoire, il enseignait l'harmonie. Oui, voilà, c'est ça.
0: Oui, oui. Ouais. Et son épouse aussi était organiste.
1: Marie-Madeleine. Son épouse Marie-Madeleine, oui, chevalier, oui, Durufflet, était organisée également cette Saint-Étienne-du-Mont. Ouais, oui. Ouais.
0: Alors, on va arriver au terme de l'émission. Il nous reste quelques minutes. On a vu qu'on a fait le point de votre carrière, de ce qu'elle avait été, comment vous êtes arrivé, où vous en êtes. Si vous aviez des souhaits, des rêves, quelque chose que vous aimeriez voir maintenant se réaliser, ce serait quoi?
1: Ah là là, j'ai une vie assez fabuleuse déjà, je crois. J'aime bien, je me plais à dire que je suis bien né finalement. Écoutez, que ça continue comme ça en tout cas, voilà, tant que Dieu me prête vie, de faire toujours autant de rencontres, parce que c'est fondamental. J'ai beaucoup de chance à ce niveau-là, et puis des rencontres d'élèves aussi. Voilà, je vous disais que j'ai quelques adolescents. Mais vous savez, ce sont ces adolescents qui vous réconcilient avec la jeunesse, avec qui on peut avoir de vraies conversations, qui s'intéressent à beaucoup de choses. Voilà, j'ai un gamin à Quimperlé, par exemple. Voilà, c'est pas du tout par l'église qu'il est venu à l'orgue, c'est parce qu'il a lui-même entendu une musique de film, vous voyez, de Hans Zimmer, où il y avait de l'orgue. Il me dit, c'est ça que je veux faire. Donc il est arrivé, puis je lui dis, bah, écoute, je te promets qu'avant la fin de l'année, tu arriveras à peu près à un petit résultat avec cette musique-là, si tu acceptes de faire tout le reste, de travailler sérieusement. Et c'est ce qui s'est passé. Et vous voyez, avec sa famille, il est venu m'entendre à Notre-Dame là, il y a quelques semaines. Et je leur ai montré, nous sommes allés à Saint-Eustache et à Sainte-Clotilde notamment, où mes collègues, d'une façon la plus sympathique, lui ont permis de jouer. Un gamin de 10 ans ou 11 ans, qui est en 5e là je crois, a pu jouer et à la fois Sainte-Clotilde, avant moi, parce que je ne connais, j'ai pas touché cet orgue.
0: L'orgue de César
1: et Franck. L'orgue de Franck, absolument, de l'anglais, de Tournemire, de bien d'autres. Et puis à Saint-Eustache aussi, vous voyez. Enfin, ça c'est. Et voilà, notre génération qui a souffert de tribunes fermées, d'instruments inaccessibles. Je vois qu'on voit qu'aujourd'hui ça change quand même. La jeune génération d'organistes. Je pense donc à Thomas Hospital à Saint-Eustache, ou Olivier Penin à Sainte-Clotilde, puisque je viens de parler de ces deux instruments. Voilà, ouvre. Ils m'ont dit, mais tu reviens quand tu veux avec tes élèves. Mais j'ai eu le même accueil à Notre-Dame, avec Philippe Lefebvre, et partout où je suis passé, hein, y compris dans le sud de la France, ou à la cathédrale de Monaco, à Saint-Maximin-du-Var, avec Pierre Bardon, enfin voilà, où tout le monde a pu jouer. Donc,
0: Monaco,
1: voilà.
0: C'est Olivier
1: Vernet,
0: qui voilà. Était mon prof d'orgue quand j'étais directeur à Tours.
1: À Tours, oui, absolument. Oui, on se connaît bien.
0: Oui, Olivier, qui est un remarquable organiste.
1: Absolument.
0: Oui. Ouais. Olivier Struyou, on arrive au terme de l'émission. J'avais encore 10 000 questions à vous
1: c'est
0: poser.
1: Vrai
0: vous vouliez qu'on écoute également quelques notes du concerto pour du piano de Francis Poulenc.
1: Oui. Alors j'ai apporté ça, mais alors c'est le concerto pour piano, le concerto pour deux pianos.
0: Oui.
1: Peu importe le mouvement, finalement, je crois que tout.
0: Ben on verra si. Je ne sais pas s'il nous reste du
1: très
0: temps.
1: Très bien.
0: S'il nous reste un peu de temps, on passera quelques notes.
1: Très bien.
0: Écoutez, comme je vous disais, j'avais encore 10 000 questions à vous poser, vous reviendrez.
1: Mais volontiers.
0: Eh bien, je vous remercie de votre présence et de
1: c'est
0: tout
1: moi qui
0: ce que vous avez apporté.
1: À
0: bientôt.
1: Je vous en prie.

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1: Bonjour à toutes et tous et ravi de vous retrouver sur Radio Neptune. Aujourd'hui, nous accueillons Michel Pelletier, délégué de Rivage de Bretagne au Conservatoire du Littoral. Avec lui, nous allons évoquer le rôle du conservatoire qui a fêté l'année dernière ses 50 ans et forme une instance publique unique en Europe. Mais nous allons aussi parler des dangers qui menacent le trait de côte et des solutions mises en œuvre pour y remédier. Autour de la table, notre petit équipage, avec Chantal Pellé.
3: Bonjour.
1: Guénaël Théo.
4: Bonjour à tous.
1: Et Marc Roux. Bonjour.
5: Bonjour.
1: À vous. Et en dernière partie d'émission, Chantal, tu vas nous parler des métiers de la pêche et des différentes filières pour s'y former. C'est un phénomène bien connu en

0: Mais ce que j'ignorais, c'est qu'elles peuvent aussi se nicher en profondeur dans des lieux épargnés par la houle. C'est ce qui arrive en rade de Brest, d'après un reportage publié par le média en ligne Reporter. Des algues vertes tapissent le fond jusqu'à 2 mètres d'épaisseur, selon Alain Pibault, directeur de l'Office français de la biodiversité Finistère, jusqu'en 2025 et grand adepte de plongée. En cause, les bassins versants de l'Aulnay-de-l'Élorne, où l'agriculture occupe une place importante. L'azote provenant des engrais et du lisier se dégrade en nitrates qui finissent leur course dans la rade. La baisse d'oxygène engendrée par le pourrissement des algues affecte les crustacés, les coquillages et les juvéniles de poissons. La rade de Brest a été la grande oubliée du plan de lutte contre les algues vertes lancé par l'État en 2010. Elle fait certes partie de Terra Radé, un contrat territorial ayant pour but d'améliorer la qualité de l'eau. Mais les progrès sont limités, tant pour le plan de lutte de l'État que pour ce contrat territorial, faute de réelle volonté politique. La solution est connue, arrêter les cultures gourmandes en pesticides comme le maïs et stopper la disparition des prairies naturelles. Mais c'est plus difficile à faire qu'à dire. Michel Pelletier, bonjour.
1: Bonjour.
0: Nous sommes tous très heureux de vous accueillir dans les studios de Radio Neptune. Et donc, vous représentez le Conservatoire du Littoral. Tout le monde connaît cette expression, mais je pense que peu de gens savent quel est exactement son rôle.
1: Alors, le Conservatoire du Littoral, vous l'avez dit tout à l'heure, a fêté ses 50 ans, donc a été créé par une loi en 1975. Et c'est un établissement public, hein, qui est un établissement public de l'État, sous la tutelle du ministère chargé de l'écologie. Ça a été à peu près toujours ça. Ça a été aussi parfois sous la tutelle du ministère de l'Aménagement. C'était un outil foncier, un opérateur foncier, donc comme son nom l'indique, qui achète du littoral, du foncier, pour le maîtriser. Et pour en faire quoi? C'est la question que vous me posez. Donc, ça a un peu évolué dans le temps. Là, vous venez de parler des algues vertes. Hein. Par exemple, aujourd'hui, en Bretagne, le conservatoire contribue au plan de lutte contre les algues vertes en achetant des terrains qui sont de part et d'autre des rivières, hein, des rivières dans ce qu'on appelle des baies qui sont concernées par le plan de lutte algues vertes. Et une fois qu'on devient propriétaire de ces zones humides ou de ces rives de rivières, on les remet en état pour qu'elles jouent leur fonction, ce qu'on appelle leur service écosystémique, c'est-à-dire qu'elles puissent être un puits de nitrates et ainsi retenir les nitrates qui sont émis par l'agriculture.

0: sorte à l'attractivité de nos territoires, à leur valeur économique aussi, hein, il faut se le dire, et au tourisme. Hein, donc, et éviter évidemment le bétonnage, terme employé un peu facilement, mais le bétonnage de nos côtes. Il y a une raison aussi intéressante à l'époque, en 1975, il faut se remettre un peu dans le contexte, c'est aussi le fait de, quand on achète un terrain qui appartient à vous comme moi sur le territoire, sur le littoral, c'est des terrains privés qui sont cadastrés, et quand on l'achète, ça devient du domaine public. Ce qui est intéressant parce qu'ensuite, c'est le régime de la domanialité publique qui s'applique, hein, avec un système d'autorisation pour des usages, etc. Toujours l'idée que, même si c'est une zone qui est protégée, qui ne pourra plus être vendue, à jamais, inaliénable, ça restera quand même une zone où on autorisera, on pourra autoriser des activités avec l'idée que comme c'est public, ben c'est un peu à tous. Et donc on doit en faire l'usage pour nombre d'activités. Et j'insiste en Bretagne aussi sur le fait qu'on accueille beaucoup d'agriculteurs sur nos sites qui contribuent à la gestion de ces sites, notamment à garder ces espaces ouverts. Par l'élevage, évidemment, on pense tout de suite aux moutons ou aux vaches qui viennent brouter les prairies permanentes du littoral.
1: Quels sont les premiers terrains que vous avez préemptés en Bretagne ?
0: Alors, on a commencé, alors c'est amusant, c'est qu'on a commencé du côté de Moëlan-sur-Mer. À Moëlan-sur-Mer, à Malachappe, vous connaissez sans doute cet endroit, qui était une ancienne pêcherie, et on a premier site d'intervention du conservatoire, c'était là. Et puis après, il y a eu l'épisode de la pointe du Raz, qui est bien connu, hein, puisque qui est lié un peu au plan énergétique de la France, hein, puisque vous savez que le président Giscard ou Pompidou peut-être voulait installer une centrale nucléaire à Plogoff. Et du coup, il y a eu une mobilisation des habitants. Et finalement, c'est ça d'intéressant aussi, c'est que les habitants s'emparent souvent de cet instrument, de cet outil, qui est celui des Français, pour défendre les causes de l'environnement et se battre parfois contre des projets du gouvernement. Et donc là, à Plogoff, c'était intéressant parce que c'était EDF qui avait acquis beaucoup de terrain, hein, dans le but, justement, d'installer son usine nucléaire. Après l'échec du projet, l'EDF nous a vendu une grande partie des terrains de la pointe du Raz pour les préserver définitivement. Donc c'est, voilà. Et puis l'épisode, je ne sais pas s'il est heureux ou malheureux, mais l'épisode de l'hôtel, hein, vous saviez, cet hôtel de l'Atlantique, il y avait plusieurs hôtels.
1: Sur la pointe du Raz,
0: oui, d'un V2, je crois, et qui ont été démolis dans l'idée que c'était de l'amélioration du paysage. On le fait, hein, de temps en temps. On parle aussi beaucoup de la pointe du Cap Fréhel. Hein. Au Cap Fréhel, il y avait un restaurant bien connu. C'est pour vous montrer aussi, dans la suite de ce que je disais tout à l'heure, c'est qu'on contribue aussi, non seulement à laisser des sites naturels, éviter leur artificialisation, et puis, derrière, on restaure aussi ces terrains. C'est-à-dire qu'on trouve beaucoup de situations très dégradées. Hein. Un épisode aussi bien connu des Bretons, c'était le Moko, mais il y a eu beaucoup d'autres marées noires. Hein, et souvent, le réflexe, c'était d'utiliser les dunes, hein, pour enterrer les hydrocarbures qu'on ramassait sur la côte. Mais de tout temps, hein, même avant le pétrole, il y avait des déchets, il y avait des décharges. Hein, le littoral était considéré comme un endroit un peu où on pouvait déposer tout et n'importe quoi. Et donc, je pense par exemple à La Flèche, hein, dans les dunes de La Flèche, il y avait une grande décharge qui a été dépolluée l'année dernière par le conservatoire en lien avec l'Interco. Voilà, ça fait partie aussi de ces sujets intéressants.
1: D'accord. Alors, rapidement un chiffre. Il y a 750 sites en France et en Outre-mer qui sont protégés par le conservatoire du littoral. Ça représente combien en Bretagne, grosso modo ?
0: 153 exactement.
1: 153
0: sites pour à peu près 30 000 hectares. Et dans cette enveloppe, parce que c'est une enveloppe, c'est 30 000 hectares, on en a en possession, enfin en propriété publique aujourd'hui, 12 000. Voilà, donc vous voyez qu'on est à peu près à la moitié du chemin, enfin un peu en dessous de la moitié du chemin, donc il y a encore un peu de parcours à faire. Et on crée des sites, hein, on vient de créer de nouveaux sites, hein, pour exemple, dans la vallée des Traouirauds, ça se trouve entre Trégastel et Perros-Guirec, il y avait une très belle vallée là, avec des chaos granitiques, qui était d'ailleurs précédemment une carrière, hein, de granit, ouais. Granit vert. Voilà, et on vient de créer le site, le conseil d'administration s'est prononcé la semaine dernière, vous voyez, c'est tout récent, et on va pouvoir commencer les premières acquisitions. Il faut que vous sachiez que tant qu'on n'a pas de site, ces enveloppes, ces périmètres autorisés par notre conseil d'administration, et par la commune concernée. Ça qui est très intéressant, c'est que c'est aussi un partenariat très étroit entre un établissement public et les collectivités, ce qui fait un peu le succès d'ailleurs de notre opération. Tant qu'on n'a pas cette enveloppe, on ne peut pas acheter. Vous voyez, si j'avais décidé d'acheter n'importe où dans les monts d'arrêt, on dirait non, c'est pas possible.
1: C'est-à-dire qu'il faut déjà que les

0: négociation ait eu lieu avec les communes, et que
1: exactement.
0: Les communes soient d'accord.
1: Exactement, d'accord. Il faut que ce soit d'accord, et puis j'ai envie de dire, même un peu au-delà de ça, il faut que les communes soient partenaires, c'est-à-dire qu'il faut qu'elles épousent quasiment le projet.
2: Y a-t-il une demande d'ailleurs des communes ?
1: Oui, il y en a. Bon, il y a des communes qui peuvent avoir un peu de communaux, hein, qui pourraient essayer de les valoriser, ça peut arriver. Hein, mais globalement, c'est plus l'idée de faire venir le conservatoire aussi pour des raisons, pas de prestige, mais un peu quand même. C'est-à-dire que c'est toujours intéressant de mener une opération avec le conservatoire, sachant que quand on restaure des terrains, évidemment, ça mobilise un peu d'argent. Voilà, et donc un peu d'investissement. Et moi, j'ai des équipes au sein du conservatoire en Bretagne qui sont des chargés de mission, hein, qui sont spécialisés dans la maîtrise d'ouvrages de travaux, qui sont capables de faire tout un tas de trucs de restauration de zones humides, de restauration de dunes, de restauration de marées salées, de marées arrières littoraux. Enfin, voilà, des experts, hein, de ces travaux que n'ont pas, en général, sous la main ou les collectivités. Et voilà. Et donc, on mobilise ces expertises et cet argent public, hein, pour réaliser ces travaux. Et donc, évidemment... ça, c'est la responsabilité du propriétaire. Hein. Vous êtes propriétaire d'une maison, vous faites en sorte que le toit ne prenne pas l'eau. Et puis, vous faites en sorte que votre locataire, je pense un peu cette image, hein, le locataire étant le gestionnaire ou la commune, qui va faire en sorte que la maison soit ouverte le matin, que payer l'électricité, du chauffage. Vous voyez, c'est un peu cette image que j'emploie souvent. C'est-à-dire que, vous voyez, c'est vraiment un partenariat. On offre finalement des terrains, on garantit leur caractère inaliénable, mais pour un projet qui est développé largement par les collectivités. C'est ça qui a fait le succès du conservatoire, je pense.
0: Alors Marc, tu avais une question sur le financement.
2: Oui, comment est financé le conservatoire du littoral, puisqu'il y a eu quelques attaques et remises en cause l'année dernière à l'occasion de la réforme de la DAFN, donc c'est la taxe sur les plaisanciers. Là, donc ça fait couler pas mal d'encre ces jours-ci.
1: Ah, le nerf de la guerre, oui, ça c'est toujours important, parce qu'effectivement, on a besoin d'argent, hein, pour payer les équipes. C'est un petit établissement public, hein, il y a 180 personnes, vous voyez, c'est pas...
0: Pour la Bretagne, hein.
1: Au national.
0: Ah, donc, au national, donc
1: Bretagne,
0: sur la Bretagne.
1: En Bretagne, j'ai 15 collaborateurs.
0: Permanents,
1: donc c'est très faible. Parce que précisément, on repose aussi sur la force des collectivités territoriales, hein, mais on paye les salaires, etc., un peu le gasoil quand il faut se déplacer en ce moment. Et puis surtout, on paye les acquisitions, hein, et puis on paye les travaux. Hein, donc ça, on a besoin. Globalement, ces dépenses, c'est à peu près, au niveau national, à peu près 60 millions par an.
0: Oui, parce que les acquisitions, les territoires en bord de mer, en général, coûtent très cher.
1: Oui, alors c'est des espaces naturels, hein, en principe. Donc c'est pas du, ça va globalement de 20 centimes le mètre carré à 5 euros... parfois un peu plus, autour du lac Léman, je crois qu'on est à 10, vous voyez, ça dépend des endroits, mais en Bretagne, le plus cher, c'est sans doute à Saint-Philibert, où je dois être à 5 euros à peu près le mètre carré. Et par rapport à votre terrain constructible, qu'on a tous en tête à peu près 100 euros à peu près l'hectare, vous voyez, donc vous voyez, c'est pas énormément. Après, c'est valorisé s'il y a un usage dessus, s'il y a un usage agricole, s'il y a un cabanon, par exemple, un usage un peu de tourisme. Bon, vous voyez, mais ça reste des prix. Mais quand même, quand on en achète des hectares, l'année dernière, j'ai acheté 206 hectares précisément, bah, ça représente quand même une petite somme. Et donc, il faut pouvoir les financer. À l'échelle nationale, les acquisitions, c'est à peu près 15 millions d'euros par an. Et les travaux, c'est à peu près un peu plus, c'est de l'ordre de 15 à 20 millions d'euros par an. Vous voyez, donc c'est un peu ça. Tout ça pour vous dire que 60 millions, il faut les trouver. Et donc, on les trouve comment ? Bah, cette fameuse taxe qui porte sur les bateaux de plaisance. Sur voilà, ça rapporte 41,5 millions d'euros, pour être précis. Et tout le reste n'est pas financé. Donc, ça veut dire que tout le reste, c'est bien ça un peu notre difficulté, est financé par des aides, des subventions qu'on sollicite à tous les guichets et à toutes les bonnes âmes qui sont prêtes à nous aider. Voilà, donc essentiellement, d'ailleurs, c'est un peu étrange, mais c'est comme ça, des aides de l'État, hein, le Fonds vert, par exemple, ou des aides à la main des préfets, par exemple, voilà. Et puis, on a quand même beaucoup d'aides des collectivités,
2: hein, régions,
1: ouais, départements, l'Europe aussi, hein, quand on fait des projets européens. On parlera tout à l'heure du projet Adapto, mais c'est un projet qui est financé en grande partie par l'Europe. Et puis, on a aussi des dons, hein, des legs, des mécénats, des particuliers qui souhaitent nous aider. Et donc, on a aussi pas mal de ressources, à peu près de 100 à 150 000 euros par an, par exemple, de dons particuliers qui souhaitent nous aider à réaliser nos missions.
0: Chantal, tu as une question.
3: Tout à l'heure de fermeture d'hôtels ou de suppression ou de destruction. Est-ce que vous expropriez ? les propriétaires, on va dire, ils sont dédommagés?
1: Oui, bien sûr. Alors, d'abord, on essaye d'éviter l'expropriation. C'est-à-dire que, d'ailleurs, le juge nous invite, vérifie qu'on a bien tout fait pour éviter d'aller cette ultime, j'ai envie de dire, cette arme. Globalement, 90% des actes, je vous ai dit que je faisais à peu près 206 hectares l'année dernière, ça correspond à peu près 200 actes de vente. Vous voyez, donc on est un peu moins en dessous de l'hectare par acte. Un ou deux actes chez les notaires signés par jour. Mais 90% de ces actes sont signés à l'amiable. C'est-à-dire que c'est des gens qui...
3: Soit des parts volontaires, on va dire.
1: Voilà, soit on va vers eux, soit ils viennent vers nous, mais on se met d'accord. Il y en a un petit peu qui est... Allez, le reste, qui est en préemption. Hein, vous avez évoqué les préemptions tout à l'heure. C'est évidemment quand... la préemption, vous savez ce que c'est? C'est quand quelqu'un veut vendre à Monsieur X... Monsieur Z veut vendre à Monsieur X, ben le notaire nous signale la vente, la promesse de vente, et on peut se substituer en quelque sorte à l'acheteur. Et donc on devient acheteur. La petite blague, c'est que on peut se mettre dans l'affaire en révisant le prix. C'est-à-dire que vous en vouliez 100 000 euros, ben nous on vous dit qu'on l'achètera à 30 000. Donc, alors. Évidemment, on est dans un état de droit, donc le vendeur peut se rétracter. Il peut dire, bon, dans ces conditions financières, je ne vends pas. Bon, il comprend à ce moment-là qu'il était sans doute un peu au-delà du prix et qu'il avait l'idée que son terrain valait un peu plus que la valeur du marché, j'ai envie de dire. Voilà, et puis après, on rentre un peu en négociation avec lui pour voir dans quelle mesure on peut acheter son bien. Ça pose un peu souci, c'est vrai, je ne cache pas, sur des biens. On est à Brest, mais les ouvriers... Je prends cette image parce qu'elle est assez vraie, je crois, historiquement. Des ouvriers de l'Arsenal avaient souvent des petits terrains sur la presqu'île de Crozon, ouais. Ou du côté de Plougastel.
3: La
1: côte nord. Ouais. Voilà. Et c'était des petits terrains de loisirs où les gens qui étaient modestes venaient mettre leur petite caravane ou leur tente l'été et passaient des bons moments, souvent les grands-parents d'ailleurs avec leurs petits-enfants. Ce tourisme a un peu évolué, il n'existe plus trop, la caravane s'est durcie, c'était devenu un cabanon, pour ne pas dire une grosse maison. Et donc voilà, on a eu une transformation aussi des paysages comme ça. Et là, effectivement, quand ces gens vendent leur terrain, parce que les enfants, ça ne les intéresse plus, parce qu'ils sont passés à autre chose, et puis malheureusement, ils sont vieillissants, c'est vrai que c'est parfois un peu difficile d'entendre que le prix peut être divisé par 10 parfois, et voire même porté à zéro. Parce que souvent, les constructions ont été faites de façon illégale.
3: Ouais.
1: Et là, effectivement, vous ne pouvez pas valoriser quelque chose qui a été fait dans des conditions illégales. Et c'est vrai que c'est pas toujours très simple. On est face, dans mon métier, c'est ça qui est intéressant, on rentre dans l'intimité un peu des familles et des gens. Donc, on a souvent des belles tranches de vie. Et puis, il y a des gens qu'on essaye de convaincre aussi que la suite, finalement, la plus logique ou la plus... sympa, enfin, je ne sais pas comment il faut le dire, mais ça serait de le céder au conservatoire qui en prendra soin.
3: Garder, ouais.
0: Alors, vous parlez de tranches de vie, on va parler aussi des îles qui font partie de votre domaine. Peut-être un exemple pour commencer, puisqu'on parle de tranches de vie, c'est l'exemple de l'île de Kéménès, qui est quand même une histoire incroyable, que tu connais bien d'ailleurs, Kéna.
4: Oui, j'ai toujours une petite pensée pour les insulaires. Là, on parle de Kéménès, mais dans beaucoup d'îles, le conservatoire du littoral est très présent aussi. Et alors, il y a plusieurs choses dans cette question-là. Alors, on va commencer par Kéménès, et puis après, je reprendrai. Merci.
1: Kéménès, c'est cette petite île qui est au large de Molène, vous voyez, qui a été utilisée, enfin, de tout temps, j'imagine, par des agriculteurs. Voilà, et les îles de Liroy sont compliquées de navigation. C'est vrai que c'est pas simple. Il y avait finalement assez peu de pêcheurs sur ces îles. C'est étrange, mais c'est comme ça. Et c'était plutôt des îles d'agriculteurs. Et bon, la famille qui possédait cette île nous a vendu cette île avec sa ferme il y a déjà une vingtaine d'années à peu près. Et on s'est demandé vraiment ce qu'on allait en faire. C'est un sujet d'ailleurs... pose à peu près à chaque fois qu'on achète quelque chose. Alors on essaye d'anticiper. Parfois on a le coup de cœur et puis l'opportunité, il faut qu'on aille vite. Et puis après on se retrouve à décider avec notre gestionnaire, parce qu'il faut qu'on trouve quand même un gestionnaire. Bon là, il fallait, soit il n'y avait pas 36 solutions, soit on laissait tomber et on rendait à la nature cette île. et on laissait tomber les bâtiments en quelque sorte, soit on installait, on retrouvait un usage agricole, et ça, ça fait partie aussi des missions du conservatoire dont je suis très fier, c'est qu'on contribue aussi à maintenir des usages agricoles sur le littoral, en essayant de les accompagner, parce que c'est pas toujours évident de... Évidemment, ça marchait pas, parce que faire des pommes de terre à Molène, dans les conditions actuelles, c'est quand même compliqué pour faire une famille. Donc on a accepté l'idée que ça devienne aussi un gîte à la ferme. Et donc on a fait un appel à projet. Une première famille est venue, elle a fait son temps, et puis là, une deuxième famille qui est là. Vient d'avoir le deuxième petit enfant d'ailleurs, donc c'est bien parce que là aussi, des tranches de vie, ils accompagnent et donc ils participent comme ça à la gestion de cette île, à l'entretien de cette île et des bâtiments. Et puis on essaye de faire des choses en cohérence avec les ressources disponibles sur l'île, hein, qui sont quand même pas faciles. Donc on a installé, grâce au soutien de l'EDF, d'ailleurs, EDF Bretagne, on a installé des panneaux solaires, on essaye d'avoir voilà, une gestion un peu écologique de cette zone, et je crois que beaucoup de gens sont très satisfaits. Pour preuve, il y a encore peu de temps, un industriel de Rennes, je crois, a passé le week-end là-bas et était très content, il nous a fait un chèque de 15 000 euros en retour. Et donc, c'est un appel à vos auditeurs, n'hésitez pas à y aller, ils seront pas déçus.
0: D'accord.
2: Oui, les réservations sont plutôt en haut.
0: Oui, hein, dans le gîte de Kéménès. Avant de continuer de parler des îles, on va faire une pause musicale et on se retrouve tout de suite après.

0: All Change du guitariste argentin Dominique Miller. Nous sommes toujours avec Michel Pelletier du Conservatoire du Littoral Rivage Bretagne et Guénaël, tu as une question à lui poser sur les îles.
1: Oui, on parlait des îles. Alors Quéménès, très bel exemple avec le Conservatoire du Littoral, avec un cahier des charges qui a bien évolué, des familles heureuses qui s'épanouissent, mais parfois on a tendance à entendre quand même quelques insulaires qui trouvent un petit peu que le Conservatoire du Littoral met un peu sous cloche les îles. Enfin, en tous les cas, c'est ce qu'ils craignent. Qu'est-ce que vous pouvez nous dire par rapport à ça ?
2: Bon, peut-être distinguer les grandes îles hein, de Bretagne. Ouessant, là, j'y étais encore ce week-end. Bréa, etc. Et puis les petites îles. Hein, parce qu'il y a quand même la région Bretagne est caractérisée par ces îles. Vous avez raison d'insister sur ce plan-là. Pas finalement, avec l'outre-mer, peut-être, il n'y a pas tant de régions de France où il y a des îles. Et donc là, on a une politique d'acquisition aussi de terrain sur les îles. Alors, Belle-Île, on pense tous à la Pointe des Poulains, par exemple, vous voyez, où on est, où la Pointe des Chats à Groix, ou le Stif, le phare du Stif à Ouessant, vous voyez, on est sur un peu des endroits un peu à fort potentiel paysager. Biodiversité aussi, hein. Il y a de la lande très, très riche sur les îles, je pense à Groix, et puis sur du patrimoine bâti, en particulier les phares, hein, puisqu'on a pas mal de phares sur propriété du conservatoire, transférés par l'État sur les îles, je pense à l'île Vierge par exemple, à Plouguerneau, ou des choses comme ça.
1: L'île de Saint aussi, je crois, avec le grand phare. Là.
2: Et l'île de Saint, effectivement, le grand phare, on va ouvrir le gîte normalement le 12 juin, scoop.
1: Voilà.
2: Inauguré en tout cas. Voilà, donc non, je ne crois pas. Sur ces grandes îles, globalement, ça se passe plutôt pas mal. On est avec l'AIP, l'Association des îles du Ponant, vous avez peut-être reçu ici, ça se passe pas mal, très bien. On contribue à l'équilibre hein, nécessaire entre le développement de ces îles, hein, qui n'est pas facile, la vie sur ces îles, et puis la préservation de l'environnement et l'attractivité de l'île, qui est en général liée d'ailleurs à la qualité de ses paysages et de sa biodiversité. Donc vous voyez, on est très, très, très imbriqués. Après, effectivement, il y a un sujet lié qui est un peu lié au surtourisme. C'est-à-dire que, par exemple, cet été à Belle-Île, on a vu beaucoup de monde. Hein. Enfin, on voit depuis ces derniers étés une fréquentation qui augmente avec des jeunes qui des tortues, là, sac au dos, et qui bivouaquent un peu partout. Et donc là, on a vraiment un sujet plutôt de régulation et de surfréquentation qui n'est pas évident. On en discute avec les principaux élus hein, pour voir un peu comment on peut faire pour essayer de réguler toutes ces activités de randonneur. Après, là où ça pose un peu plus de difficultés, c'est les petites îles. Les petites îles du Golfe, les petites îles autour de Penvénan, vous voyez, dans les Côtes d'Armor, dans le Guélo, enfin, même en Iroise, l'île Keller, etc. Où là, on a des propriétaires qui tiennent absolument à leur patrimoine et qui ne sont pas prêts à nous le vendre. Mais ce n'est pas grave. tant que ce n'est pas à vendre, on n'achète pas, vous voyez. On exproprie très peu, voire pas du tout. Et donc, on n'est pas... Voilà. Et puis, globalement, encore une fois, on ne se précipite pas pour acheter des îles avec du bâtiment, hein, parce que le bâtiment, c'est des charges. On a fait l'expérience à Quéménès, et on soutiendra évidemment la ferme de Quéménès, mais globalement, c'est un modèle qui est quand même assez coûteux, hein, qui n'est pas dans notre cœur de métier. Notre cœur de métier, c'est vraiment d'acheter des espaces naturels pour les préserver, et pas tant d'acheter des maisons. Dans des petites îles très difficiles d'accès, c'est quand même pas facile d'en faire quelque chose. Alors, par exemple, on a l'île Louette, vous voyez, ou l'île Noire, en baie de Morlaix, on a un phare dessus, on essaye intelligemment avec la collectivité d'ouvrir des gîtes dedans pour en faire des gîtes insolites, et voilà, mais il faut trouver un moyen de valoriser ces îles. Voilà, donc je rassure les propriétaires d'îles assez vite. Normalement, ils pourront transmettre leurs îles à leurs enfants ou les vendre. Il faut un esprit île, quand même. Mais globalement, ils l'ont. Hein. Ils sont très attachés à leur île. Et ils viennent nous voir de plus en plus, notamment dans le golfe du Morbihan, hein, parce qu'ils sont confrontés aux mêmes problèmes que nous, hein, gestionnaires d'espaces naturels, en particulier des espèces invasives. Et donc, comme ce n'est pas forcément des spécialistes de la gestion des espaces naturels, on se rapproche hein, et on arrive à les aider à faire des partenariats avec eux aussi, avec nos gardes du littoral, pour qu'on les aide à trouver des bonnes solutions de gestion.
3: Oui, et puis, pour en connaître un tout petit peu, vous avez Ilure dans le golfe du Morbihan, qui est, pour les pratiquants de la voile, hein, si on a pris contact un peu avant, on a un contact avec vos équipes, et c'est plus qu'une visite guidée, hein, c'est un vrai...
2: Xavier est passionné, le garde est...
3: C'est, on en apprend plus, alors qu'au départ, on venait juste faire escale et dire bonjour.
2: Exactement. C'est un peu, oui, on essaye d'avoir un objectif aussi pédagogique, hein, d'essayer d'expliquer, de montrer pourquoi il faut préserver ces espaces naturels, à quoi ils servent. qu'il faut un peu de place pour nos amis de faune et flore, qu'il faut, voilà, et à Illure, il y a des marins, effectivement, qui viennent en bateau, et il y a aussi un petit festival de musique, je tiens à le dire, le 15 août, qui est réputé.
0: Alors, voilà. Un mot sur les gardes du littoral, parce qu'ils font partie aussi du conservatoire, et ils jouent un rôle tout au long des côtes.
2: Alors, les gardes, c'est les employés de nos gestionnaires, hein, en général des collectivités locales, hein, des mairies souvent, mais qui ont un statut un peu particulier, parce que comme vous l'avez dit, ils sont un peu nos yeux, nos oreilles sur le terrain. Nous, on est une toute petite équipe basée à côté de Saint-Brieuc, à Plérin, on ne peut pas être partout, et donc voilà, le premier contact, hein, quand vous arrivez à Illure, effectivement, c'est Xavier. Xavier, il est garde du littoral, il est employé par le parc naturel régional du golfe du Morbihan, et il a un uniforme, hein, qui est donné par l'établissement public, il est formé par l'établissement public conservatoire du littoral, et il est commissionné par la ministre chargée de l'environnement, et il peut constater des infractions. Vous voyez, c'est un statut un peu particulier, alors qu'il est toujours employé, c'est un salarié souvent du service technique ou du service naturel de la commune.
1: Il est assermenté,
2: ouais. Il peut constater des infractions. Alors, on n'est pas des super policiers, nous, on n'aime pas trop ça, mais de temps en temps, il faut bien faire un peu de police, hein, puisqu'on a des comportements, mais qui ne sont pas... parfois, c'est par négligence ou par mauvaise information, mais bon, on a aussi des gens qui sont un peu plus malveillants et qu'il faut répréhender. Mais le rôle des gardes, c'est beaucoup d'accueil du public, hein, d'aller à la rencontre des gens, leur expliquer quelles sont les richesses qu'ils vont trouver sur le site et qu'il faut les respecter. Et puis, pas mal, de plus en plus, notamment chez les jeunes gardes, hein, d'appétence pour le suivi scientifique. Puisque l'idée, quand même, c'est qu'on arrive à... C'est pas simple, hein, mais c'est qu'on arrive... on le fait en partenariat avec l'OFB, avec l'Office français de la biodiversité, mais qu'on arrive à évaluer un peu l'état de la biodiversité, l'état du site. Est-ce qu'il est accueillant pour le public? Est-ce qu'il est accueillant pour les animaux et les plantes? Et est-ce que, voilà, et cet état des lieux, cet état de la biodiversité, on le fait dans le cadre, en suivant des protocoles scientifiques, hein, mis en place par le Muséum d'histoire naturelle, par le Conservatoire botanique de Brest aussi, avec qui on travaille beaucoup sur les plantes. Et donc, c'est les gardes qui sont chargés de mettre en place ces protocoles de surveillance, de recensement des oiseaux. Par exemple, aujourd'hui, on est dans la période de nidification de tout un tas d'oiseaux, et notamment des grafflots à collier interrompus. Donc, une opération qu'on a appelée « On marche sur des œufs », à la suite du Covid, là, quand tout le monde est sorti de chez soi pour aller gambader sur les plages. On avait alerté en disant « Attention, y a aussi, vous n'êtes pas les seuls sur la plage, faites attention ». Et bon, voilà, cette opération perdure. Et donc, c'est une façon pour nous de suivre les populations d'oiseaux, hein, ou globalement d'habitants des plages et du littoral, pour voir comment ils vont. Et il y a des situations, vous allez me dire, qui sont parfois en amélioration et parfois en nette dégradation. Avec globalement, mais ça rejoint, je fais la transition, mais ça globalement, des espèces qui sont perturbées par le changement climatique. Hein, voilà. Et donc, des sternes, par exemple, qu'on voyait au Cap Sizun, qu'on ne voit absolument plus. Voilà, des populations aussi touchées par la grippe aviaire, hein, avec des populations d'oiseaux qui ont énormément souffert. Et puis par les tempêtes de l'hiver, hein, avec les macareux, on a beaucoup parlé, hein, qui se sont échoués partout sur le littoral. Hein, voilà, et avec des résurgences, d'ailleurs, de mazout. Probablement de l'Erica, d'ailleurs, on est sûr, puisqu'on a fait des analyses.
0: Des analyses, oui. Alors, effectivement, l'érosion du littoral qui se produit et qui risque de s'accélérer dans les années qui viennent. Alors, quels sont les facteurs principaux qui menacent le trait de côte?
2: Eh bien, effectivement, c'est la montée des eaux. Hein. La mer monte. Elle monte depuis longtemps, hein, c'est pas nouveau, hein, mais ça s'accélère. C'est-à-dire que jusqu'à la période pré-industrielle, on était à peu près à 1 mm par an. Aujourd'hui, on est passé à 3 mm, et dans certains cas, c'est même plus. Et donc, effectivement, c'est lié à, tout simplement, au réchauffement de la mer, hein, puisque la mer, en se réchauffant, se dilate. Et donc, son volume augmente, je veux dire, physiquement, en quelque sorte. Y a pas, voilà. Et après, les niveaux de la mer, un peu de façon exceptionnelle aussi, montent, liés essentiellement à des tempêtes. Hein, le vent, évidemment, qui pousse la masse d'eau, provoque des submersions marines. Et puis, des dépressions, hein, tout simplement. La dépression, c'est quand vous avez un bas barométrique, une baisse de pression, bah, évidemment, la mer monte. Vous voyez, il y a plein d'éléments comme ça qui expliquent. Et puis, il y a des endroits, et c'est pas toujours très connu, il y a des endroits aussi de la terre baisse. Alors là, quand vous avez la mer qui monte, la terre qui baisse, vous êtes foutus. Et ça, c'est le cas souvent dans les estuaires. hein, dans les estuaires. On pense à la Camargue, par exemple, ou Ganges, enfin, le Nil, enfin, tous ces endroits-là, c'était des vallées hein, qui sont alluvionnaires, avec des sédiments qui sont lourds, et donc la terre a tendance à s'enfoncer. En revanche, à l'inverse, les terres, c'est amusant, les terres du Nord, hein, boréales, qui étaient couvertes par les calottes glaciaires, la calotte fondant, contribue aussi à l'augmentation, pour répondre à votre question, à l'augmentation oui. du niveau de la mer, hein, les fleuves et évidemment les glaces qui fondent. C'est important, hein, dans les 3 mm, c'est de l'ordre de 1,5 ou la moitié est liée à la fonte des glaces. Et de fait, en fondant, bah, la Terre se retrouve, parce que le manteau se repose sur le manteau terrestre, retrouve. Voilà. Et donc, par exemple, en Suède, par exemple, les côtes, la mer monte proportionnellement, elle monte toujours autant, mais comme la Terre augmente aussi. Il n'y a pas de ce phénomène d'érosion, voilà. Parce que, évidemment, quand on a la mer qui monte, on a deux phénomènes principaux, hein, qui est la submersion, c'est-à-dire ça déborde, la régression marine, ou la transgression marine, et sinon, vous avez un phénomène d'érosion. Voilà, donc évidemment, qui est lié aussi à la géomorphologie, c'est-à-dire que globalement, ça dépend un peu de la nature des côtes, et si vous avez des côtes friables, bah, évidemment, la côte rejette des sédiments, et voilà, donc... On considère en droit, c'est ça qui est intéressant, c'est que la submersion est un aléa, c'est lié à une tempête, un événement exceptionnel, et alors que l'érosion n'est pas considérée comme un aléa, est considérée en tout cas comme un aléa prévisible. On sait mesurer l'érosion, on doit pouvoir le savoir en tout cas, et c'est pour ça que le régime juridique est un peu différent. Si votre maison est envahie par l'eau, par une tempête, parce que la digue a cédé et que la vague a emporté tout, là, vous serez indemnisé par le fonds Barnier. En revanche, si votre maison est au bord de la falaise et qu'elle s'écroule, eh ben là, vous aurez vos yeux pour pleurer. Et donc, la question se porte sur les mécanismes à mettre en place, revoir aussi notre arsenal juridique pour essayer et c'est le débat un peu politique hein, du moment qui tend un peu les relations entre les élus du littoral et le gouvernement hein, sur le mécanisme de financement des biens soumis à l'érosion.
0: Alors justement, à propos des élus du littoral, avec la loi Climat et Résilience de 2021, elle avait recensé 850 communes sur toute la France vulnérables aux subventions marines. Et dans cette liste régulièrement réactualisée, il y en a 126 qui sont considérées comme prioritaires. Avec les départements les plus touchés, c'est la côte atlantique et la Manche. Et le département le plus touché de loin est le Finistère, où il y a 23 communes littorales concernées. Donc qu'est-ce qu'elles doivent faire, ces communes, qui sont en fait sujettes au risque de submersion ?
2: Alors d'abord, il faut bien souligner que c'est un système qui repose sur le volontariat. Donc c'est la commune qui s'inscrit de façon volontaire dans un processus d'adaptation de son territoire aux effets du changement climatique. Donc dans les communes que vous citez là, c'est vraiment des communes qui ont fait la démarche. C'est pas forcément une vision objective du risque, hein, c'est plutôt je me sens concerné et donc je m'inscris et je me signale auprès du gouvernement, auprès du ministère, hein, dans ce qu'on appelle, c'est reconnu par décret, hein, donc vous avez un décret-liste, pas très chouette, mais décret-liste, qui liste toutes les communes qui ont fait la démarche de s'inscrire dans ce processus d'adaptation. Et effectivement, les communes bretonnes ont été très, très, très, très, très allantes. Hein. Elles se sont inscrites largement, beaucoup plus qu'ailleurs. Alors, c'est pas forcément d'ailleurs lié à leur niveau d'exposition. Hein. C'est ça qui est un peu étrange. Et ce qui montre bien d'ailleurs que c'est aussi une question de conscience. C'est-à-dire de conscience Voilà, il y a encore, hein, on se le cache pas, hein, dans certains endroits où il y a un vrai déni, hein, où on a du mal à comprendre, etc. Bon, parce qu'en Bretagne, peut-être la culture maritime ou la proximité de la mer fait qu'on s'engage dans ces processus. Alors, ça veut dire que derrière, vous avez toute une batterie d'outils qui existent, hein, une fois que vous êtes d'abord de connaissances. C'est-à-dire que, on en parlait tout à l'heure, hein, vous aurez le droit à un certain nombre d'aides des établissements publics comme le CEREMA ou le BRGM, Bureau de recherche géologique et minière, qui vont vous aider à évaluer, faire, alors c'est très intéressant, une carte d'exposition au risque de, enfin, peut-être pas un risque, mais à l'érosion. Alors, on ne parle plus de distance, on ne parle plus de 100 mètres ou 300 mètres, mais on parle de durée. Donc, c'est la carte d'exposition à 30 ans et la carte d'exposition entre 30 et 100 ans. Et donc, vous avez une carte, vous savez, si vous êtes dans les 30 ans, si vous en avez pour 100 ans. Et donc, en fonction de la zone temporelle, en quelque sorte, c'est étrange de parler comme ça, mais c'est comme ça, vous avez un certain nombre de mécanismes qui vous est proposé, notamment un droit de préemption des communes sur la bande des 30 ans. Et puis, vous avez aussi des interdictions de construire. Enfin, vous voyez, c'est quand même assez... tout un dispositif. Alors, pourquoi tout à l'heure, j'évoquais les yeux pour pleurer quand vous avez votre maison sur la falaise. Hein, c'est un peu lié à un cas qui s'est passé en Aquitaine, assez connu, hein, du Signal, où l'immeuble Signal à Soulac-sur-Mer, hein, qui a été évacué... après la tempête de 2014, et les personnes qui étaient propriétaires de leur appartement se sont retrouvées du jour au lendemain sans rien, à devoir se loger ailleurs et à perdre la valeur de leur appartement. Donc oui. Ça a été compliqué. C'est il a fallu évident, une loi spéciale
0: oui.
2: pour indemniser ces gens-là, à hauteur de 70% de leurs biens. D'ailleurs, ça n'a pas été total. Et depuis, on réfléchit un peu à des solutions pour prendre en compte justement ce risque d'érosion, enfin ce phénomène d'érosion.
0: Oui, parce que ce n'est pas évident à 30 ans ou même à 50 ans surtout. Il y a encore pas mal d'habitations privées en bord de mer, mais il y a aussi toute une activité économique et touristique, des centres de vacances, des monuments à visiter, des clubs nautiques. Toute cette économie touristique, elle risque plus ou moins, pas tout de suite, mais à longue échéance, de se transformer.
2: Oui, alors nous on dit, mais c'est tous les gens raisonnables le disent, hein, c'est que la bande littorale, c'est une bande entre terre et mer, et vous avez le trait de côte qui évolue dans cette bande. Et donc il faut garder une certaine souplesse de ce trait de côte, parce que si vous bloquez le trait de côte, vous l'insérez dans des bras et dans des digues, c'est là que les tensions vont s'exacerber et que ça va finalement accélérer l'érosion. Donc on dit, il faut que quand on vient sur les littorales, qui est très attractif, hein, c'est ça qui est assez surprenant, c'est que même avec un risque très fort de multiplication des tempêtes, de submersion, d'érosion, vous avez quand même globalement il n'y a jamais eu d'ailleurs en 50 ans, il n'y a jamais eu autant de pression sur les littorales qu'aujourd'hui. Donc malgré la loi littorale, malgré les conservatoires, malgré tous les outils qui existent. Donc les gens viennent passer leur retraite sur le littoral et au plus près de la mer, si possible, selon l'état de la bourse. Mais voilà, et donc ils sont prêts finalement à payer le prix. D'ailleurs, on voit que le marché foncier ne baisse pas tellement. Alors, quand même, je module un peu, c'était après la suite de l'hiver, là, et la mémoire s'efface assez vite. La suite de l'hiver, il y a eu quand même, on a vu un certain tassement hein, sur un certain nombre de biens immobiliers en très. Parce que c'est quand même du souci, c'est quand même de l'argent, hein, c'est des frais. Et donc on voit quand même que le marché commence à bouger un peu. Et les fameuses décrets listes, enfin les communes qui sont engagées dans ces adaptations, il y a aussi un mécanisme assez amusant qui consiste à dire, vous devez dire, quand vous achetez votre maison, que vous allez vous la revendre dans les 30 ans, vous engagez à la revendre, et si vous construisez dans la bande des 100 ans, vous devez mettre des fonds de côté pour la remise en état, la destruction. Oui, il y a quand même des mécanismes financiers qui sont assez lourds. Voilà. Et donc, mais oui, ça menace des. Alors, le plus compliqué, je dois vous avouer, c'est tout ce qui est infrastructure portuaire. Hein. Ça, c'est sûr.
0: Oui, parce que
2: c'est des infrastructures vitales. Hein. Les marins de l'île Longue, j'imagine qu'ils s'y préparent. Hein. Voilà, comment adapter nos infrastructures à la montée des eaux. L'agriculture, c'est pas quelque chose de simple non plus, hein, parce qu'il y a des enjeux importants. Hein, je pense par exemple à la baie du Mont-Saint-Michel, avec des cultures très fortes, tout ça endigué. Les digues cèdent. Il n'y a plus d'agriculture. Et dans le sud de la France, hein, il y a déjà un phénomène de salinisation très important qui fait que beaucoup de vignes qui étaient en bord de mer sont condamnées ou sont déjà arrachées d'ailleurs. Donc il y a des enjeux très forts, effectivement. Et on dit que, quand même, il y a l'idée de recomposition spatiale, c'est-à-dire il faut qu'on arrive à, dans ces 100 ans, puisqu'on a un peu de temps, même si le temps passe vite, mais à essayer de redessiner notre littoral pour qu'il soit encore attractif et repositionner les équipements, les routes. Hein, on parle beaucoup de la route de Rothéneuf, là, du côté de Saint-Malo, où le département d'Ille-et-Vilaine a l'intention de la reculer. Hein, des routes départementales. La route de Gavre aussi, vous voyez, Gavre qui est une presqu'île, ou Quiberon, hein, bien sûr, sont très fragiles et on peut imaginer que dans 100 ans, ça redevienne des îles. Donc, c'est bien pour les compagnies maritimes. Mais, Et voilà, on aura évidemment un littoral qui va se redessiner totalement.
0: D'accord, oui, bah, ce sera le mot de la fin. C'est un énorme chantier en perspective. Et merci beaucoup, Michel Pelletier, d'être venu nous voir sur Radio Neptune. On fait une nouvelle pause avec Billy Preston.

0: Nothing from Nothing de Billy Preston, un grand tube des années 70. Alors Chantal, il y a différentes formes de pêche avec un point commun. La plupart des pêcheurs professionnels se forment souvent d'abord sur le tas.
1: Oui.
0: Quitte ensuite à suivre des formations.
1: Absolument.
0: Tu vas nous raconter tout ça.
1: Absolument. Donc on va quitter la côte, on va larguer les amarres et on va jeter les filets. Alors on a souvent l'image d'Épinal du pêcheur solitaire face à l'océan, mais la réalité est bien plus technologique et diversifiée qu'on ne l'imagine. Saviez-vous en fait qu'il n'existe pas de formation pour apprendre à pêcher au sens strict du terme? On n'apprend pas à pêcher à la ligne, voilà. Tout s'apprend sur le tas, évidemment. Mais attention, le secteur fourmille de métiers techniques indispensables. Être marin-pêcheur, ce n'est pas seulement jeter un filet. C'est être un véritable couteau suisse. À bord, il faut gérer la navigation, l'entretien du moteur, le traitement de la rouille et même la cuisine pour l'équipage. Aujourd'hui, le métier est en pleine mutation technologique. Le pêcheur moderne jongle avec les sonars, les liaisons satellites, et les systèmes de détection pour repérer les zones de pêche autorisées. Et tout cela en respectant une réglementation stricte, internationale et européenne, pour protéger la ressource marine. En fait, il existe autant de métiers que de types de pêche. Alors, on a la petite pêche, des sorties de quelques heures seulement, la pêche côtière, où l'on part entre 1 et 4 jours, la pêche au large, jusqu'à 15 jours en mer sur des bateaux de 20 à 50 mètres, et enfin la grande pêche, des expéditions de 3 mois sur des bateaux-usines de 60 mètres ou plus, où le poisson est directement mis en boîte ou surgelé à bord. Ce qui rend ce secteur unique, c'est sa capacité à offrir une carrière fulgurante. La pêche est l'un des derniers grands ascenseurs sociaux de notre pays. Tout le monde commence au même endroit, sur le pont, comme matelot. On y apprend à trier, nettoyer et stocker les captures. Mais avec de l'expérience et des diplômes comme le brevet de lieutenant ou capitaine de pêche, un matelot peut, après quelques années, devenir patron de son propre navire. Il devient alors un véritable chef d'entreprise, responsable d'équipage, pouvant dépasser 20 personnes sur les grosses unités. Et un bateau, c'est une petite ville. On y trouve le Bosco, par exemple, ou maître d'équipage. C'est vraiment le chef d'orchestre du pont. Alors bien sûr, il y a aussi les mécaniciens, qui gèrent aussi bien le moteur que les systèmes de réfrigération, par exemple. Et on y trouve même des cuisiniers, comme on le disait tout à l'heure, et des intendants pour faire vivre cette communauté isolée. Que ce soit pour l'ostréiculture, la pêche à pied ou les thoniers géants, les métiers de la mer exigent des qualités humaines solides et un esprit d'équipe à toute épreuve. Bien que l'expérience sur le tas soit fondamentale, l'accès aux responsabilités et la sécurité en mer passe par des cursus structurés dans des établissements spécialisés. Les formations maritimes sont découpées en niveaux, permettant une insertion rapide ou une montée en compétences vers le commandement. Alors on trouve par exemple, ce ne sont que des exemples, le CAP maritime de matelot, accessible dès la fin de la cinquième. Il se prépare en 2 ans et permet de devenir matelot qualifié. Ensuite, le bac pro conduite et gestion des entreprises maritimes, option pêche, c'est le diplôme phare pour ceux qui visent le commandement. Il dure 3 ans après la 3e et enseigne la stratégie de pêche, la navigation et la gestion d'entreprise. Puis on a aussi le BTS maritime pêche et gestion de l'environnement marin, un diplôme de niveau bac plus 2 qui forme des techniciens capables de concilier exploitation halieutique et préservation de l'environnement. On a encore le certificat de matelot pont, une formation courte, environ 10 à 11 semaines, destinée à la formation continue pour les adultes ou les personnes en reconversion. En France, les formations sont principalement dispensées dans les lycées professionnels maritimes, placés sous la tutelle du ministère chargé de la mer. On trouve les 12 principaux lycées sur la façade maritime en métropole et outre-mer, dont notamment en Bretagne, au Guilvinec, Etel, Paimpol et Saint-Malo. Il existe également d'autres établissements de formation publics ou privés sous tutelle. Les programmes ne se limitent pas à la capture du poisson, ils incluent des modules obligatoires pour la survie et la gestion technique. Sécurité et survie par un certificat de formation de base à la sécurité, navigation et technologie pour l'utilisation des radars, sonars, cartes électroniques et liaisons satellites, maintenance technique qui couvre l'électricité, l'hydraulique, la mécanique navale et les systèmes frigorifiques, Et enfin, la réglementation pour l'apprentissage des quotas, des zones de pêche et des tailles minimales des captures. Pour accéder aux fonctions d'officier, brevet de lieutenant et de capitaine de pêche, par exemple, le parcours s'effectue principalement au sein de deux types d'établissements en France, en centre européen de formation continue maritime à Concarneau ou Lorient, ou en formation continue en lycée professionnel maritime. Ces brevets valident à la fois des compétences théoriques et un temps d'expérience pratique en mer. C'est un parcours de progression qui permet de passer de l'exécution à la direction d'un navire. Alors, une petite chose bonne à savoir, l'admission dans ces formations d'officiers nécessite souvent de justifier d'un certain temps de navigation effectif, par exemple 24 mois de mer en tant que lieutenant pour prétendre au brevet de capitaine, et une visite médicale d'aptitude auprès d'un médecin des gens de mer est également indispensable avant toute inscription.
0: Merci beaucoup Chantal, on se retrouve après une nouvelle pause musicale.

0: les métiers de la pêche, qui en même temps génèrent par eux-mêmes toutes sortes d'autres métiers nos côtes, comme par exemple
1: L'entretien des ports de pêche, on a
2: le mariage.
1: Voilà, après on a le vendeur, le poissonnier, et puis celui qui va le transformer, et puis bien souvent le poisson peut être transformé à bord des bateaux aussi,
2: mais t'as le chantier naval.
1: Il faut construire le bateau et l'entretenir.
2: Donc les arrêts techniques,
3: il y a les fonctionnaires des affaires maritimes.
1: Merci de nous le rappeler.
3: L'inspecteur de sécurité. Vous avez parlé du médecin des gens de mer.
1: Oui, tout à fait. Oui, donc c'est vrai que ça génère quand même. Je ne sais pas combien de métiers peuvent tourner autour de la pêche, mais on n'imagine pas tout ce que ça peut représenter.
2: Oui, puis il y a les enseignants aussi dans les lycées maritimes.
1: Oh là là, mais c'est vrai, bien sûr.
2: Donc, il y a un moment,
1: bien
2: il faut
1: sûr.
2: Passer. Il y a les techniciens qui s'occupent également des simulateurs.
3: Et peut-être des métiers qui vont monter aussi. Hein. On parle des algues, par exemple, l'algoculture.
1: Absolument.
3: Alors, pour l'instant, les algues sont pêchées à la Nildute, en Iroise, on connaît ça. Mais peut-être que bientôt, ça se développe un peu en Pays Bigoudin. Hein. On commence à avoir quelques élevages d'algues.
1: Oui.
3: C'est intéressant. On pense aussi à nos amis conchyliculteurs. Hein, voilà. Le gris, il faut aller manger des huîtres.
1: Ah oui, elles sont très bonnes d'ailleurs. Oui, c'est vrai.
3: On ne devrait pas citer d'ailleurs, mais enfin tous les
1: autres. Il va falloir en citer d'autres.
0: Et les huîtres, c'est une très bonne manière de terminer cette émission. On va aller en manger quelques douzaines.
1: C'est l'heure du déjeuner.
0: En tout cas, merci Michel Pelletier d'être venu nous voir depuis Plérin, quand même, à Brest, pour enregistrer cette émission. Merci à vous, les amis.
1: Merci
0: à Jean-Louis pour la technique. Et à bientôt.
1: À bientôt.
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1: Classique grand large sur Radio Neptune à l'occasion des rencontres Ressac 2024, organisées du 19 au 23 mars par l'UBO, l'Université de Bretagne Occidentale, à Brest et Morlaix. Nous allons en parler avec nos invités, Christine Paillard, directrice du festival, Jérôme Lepiouf, le directeur artistique, Christophe Rocher, musicien, compositeur, directeur artistique de l'ensemble Nautilus, Guillaume Campos, directrice artistique de l'une des pièces qui sera présentée. Alors Christine Paillard, d'abord, Ressac, rappelez-nous, qu'est-ce que c'est ? C'est un acronyme, Ressac.
2: Oui, Ressac, ça veut dire recherche en sciences, arts et création. Là, c'est un acronyme qu'on a lancé en 2019, donc avec Thibaut Noré, à ce moment-là, qui était le directeur artistique du premier festival.
1: Donc, vous réunissez des artistes, des chercheurs, des étudiants ?
2: On essaye, en tout cas, qu'il y ait vraiment un travail qui soit fait en amont, pendant une année, avec des scientifiques, des chercheurs, des artistes, des étudiants nombreux, qui, en fait, vont travailler sur la thématique du festival, qui est cette année la thématique de la MU. C'est pas un festival qui est juste ce jour-là, mais c'est aussi tout un travail en amont, et ça c'est important, c'est du long terme un festival, avec des résidences d'artistes. On a du temps avant, des workshops avant, des ateliers, des cours, même avec des cours européens, pour qu'on ait vraiment une restitution le jour du festival.
1: Et donc, des artistes viennent avec les chercheurs, les enseignants, chercheurs, les scientifiques et les étudiants, et s'ouvrent vers la ville, parce que l'idée c'est de proposer un événement qui s'ouvre à toute la ville.
2: Voilà, donc là, c'est vraiment les étudiants, les chercheurs, tout le monde, les artistes sortent de l'université pour diffuser tout leur travail scientifique et artistique au sein de différents endroits. On aura au Capucin, à la PAM, à l'Auberge de Jeunesse, au Scénopolis.
1: Au Vauban.
2: Au Vauban, bien sûr. Et puis dans des petits endroits un petit peu imprévus, vous verrez, avec des marches nocturnes aussi. Il y aura des surprises un peu partout. Voilà.
1: Et dans cette volonté d'ouverture, il y a aussi la volonté que ce soit accessible à tous, et c'est donc gratuit.
2: Voilà, ça c'est vraiment quelque chose dont on tient très fort à l'université, c'est que ça soit gratuit, pour que tout le monde puisse y aller, et aussi que vraiment on ait un public très très varié. Et vraiment qu'on ait des petits enfants, aux grand-mères, grand-pères, mais aussi de toutes les origines possibles et de toute la diversité possible qu'il peut y avoir sur Brest.
1: Revenons à celles et ceux qui vont faire Ressac, qui vont faire toutes ces propositions. Au départ, c'était très brestois, Ressac, et ça s'est très ouvert aujourd'hui.
2: Voilà, donc on a essayé vraiment de, par exemple, de l'ouvrir à l'Europe, puisqu'on a la chance que l'Université de Bretagne Occidentale est alliée à 8 autres universités. Donc Cadix, c'est vraiment le maître d'œuvre. Et donc là, depuis le mois de septembre, on a des étudiants de différentes universités, Cadix, Malte, Split, Dansk, que je n'oublie pas, Kiel. Et on va travailler avec une grande chorégraphe qui est Elisabeth Schwartz, qui va travailler sur le thème de la mue dans la danse. Le mue, l'histoire de la danse, la métamorphose, le changement de forme dans la danse, avec des professeurs d'autres universités qui travaillent depuis le mois de septembre sur cette restitution qui aura lieu le 19 mars à 18h au Capucin.
1: 19 mars qui est la date de début du festival Ressac.
2: Qui va être vraiment l'ouverture du festival Ressac. Donc venez nombreux dès 18h, même si avant il y a quelques événements effectivement à l'université, mais le départ, le grand départ, ça sera à 18h au Capucin.
1: Jérôme Lepiouf, vous êtes donc le directeur artistique du Festival Ressac. Comment est venu ce thème de la mue et que mettez-vous sous ce thème qu'a déjà un peu évoqué Christine Paillard ?
3: L'idée, c'était vraiment d'essayer de montrer un petit peu toutes les évolutions en fait, sociétales qu'il y a à l'heure actuelle. Là, on couvre tous les champs en fait, indisciplinaires, les lettres, les sciences humaines, bien évidemment. Si c'est un phénomène biologique, ça caractérise plus symboliquement l'évolution, en fait, la métamorphose, la transformation. Ça traverse aussi toutes les problématiques contemporaines, certaines qu'on souhaitait vraiment pouvoir aborder, tel le changement climatique et tous les enjeux sociaux également qui ont lieu à l'heure actuelle. Donc toutes ces variations permettent aussi aux chercheurs, aux artistes, de les interpréter et de proposer des formes originales.
1: Donc on n'a pas besoin d'être étudiant ou chercheur en sciences, qu'elles soient sciences humaines ou sciences physiques, sciences dites dures. Pour pouvoir apprécier ce qui va être présenté.
3: Absolument, et peut-être même au contraire, j'ai envie de dire. L'idée aussi du festival, c'est de pouvoir rendre sensible un certain nombre de recherches qui parfois ne sont pas accessibles au grand public. Ce qui paraît froid dans la science, tout d'un coup, devient sensible et crée de l'émotion.
1: C'est donc de l'émotion, du spectacle, des présentations, des propositions, et pas des conférences scientifiques pendant une heure et demie.
3: Non, tout à fait. Si le propos, bien évidemment, est instruit par tout un travail de recherche préalable. L'idée, c'est vraiment d'en donner une interprétation. Peut-être que ce plaisir que les spectateurs et spectatrices ressentiront les amèneront ensuite à creuser éventuellement, pourquoi pas. Je pense que tout le monde trouvera un événement qui lui plaira par rapport à ses affinités habituelles avec différentes formes artistiques. Il y a des travaux plasticiens, photographiques, des concerts, de la danse. Par exemple, on pourrait citer une exposition qui aura lieu le 20 mars, avec des extraits botaniques, qui est un travail conjoint d'une plasticienne et d'un photographe, et qui donne à voir un herbier en fait, contemporain, assez original. Et on va ensuite pouvoir déambuler dans la nuit, depuis les abords et la fac de lettres. On va déambuler jusqu'au Vauban, où là sera donné à voir et à écouter une expérience assez particulière avec Brain Evolution. Il y a les neurosciences, la musique qui s'y sont liées pour pouvoir essayer justement donner certainement une image différente de l'image classique de l'ingénieur.
1: Et nous allons y revenir dans quelques instants. Écoutons tout de suite une pièce justement à propos de ce que vous venez d'évoquer.

0: Marinette. Pour le deuxième, parce qu'on en est aujourd'hui à la cinquième année de notre travail sur les neurosciences, donc c'est pour le deuxième volet, qu'on a réinterprété récemment avec ce trio, avec Frédéric Briet et Nicolas Pointard, qui va donc jouer le 20 mars dans le cadre de Ressac.
1: Dans le cadre du festival Ressac. Alors, voilà. Dites-nous en plus sur ce projet, la mue de l'ingénieur, de quoi s'agit-il?
0: En gros, la mue de l'ingénieur, moi je l'ai faite il y a plus de 30 ans, parce que je suis moi-même ingénieur. Le jour où j'ai eu mon diplôme, j'ai décidé de le brûler et de devenir musicien. Et je me suis longtemps demandé pourquoi. L'an dernier, je rencontre mon ami Jocelyn Bonnerave, qui est enseignant en sciences humaines à l'ENIB, qui connaît un peu mon histoire, etc. Il est aussi écrivain, il aime bien les romans. Enfin, il me parle de ce travail qu'il mène, lui, au sein de l'école d'ingénieurs de l'ENIB à Brest. Et on fait un peu un parallèle, c'est-à-dire que à mon époque, moi j'étais ingénieur, j'ai fait des études en IA, mais j'ai eu mon diplôme en 91. L'intelligence artificielle à l'époque, c'était pas mal développé au Japon dans le domaine de recherche, mais on était immédiatement interrogé sur à quoi ça sert, etc. Et combien ça va rapporter, et si on investit tant, etc. Et je crois que c'est ça qui m'avait gavé.
1: Et avec Brain Evolution, vous retrouvez l'IA.
0: Voilà, alors là, on parle de notre projet qu'on mène avec Nautilis depuis des années, d'ailleurs, on a fait une collaboration avec Ressac il y a deux ans, avec notre ami Nicolas Farrugia, qui est chercheur en neurosciences et en intelligence artificielle, qui nous accompagne sur la question de la musique et du cerveau, d'une façon générale. Et on se dit, est-ce que ça ne vaudrait pas la peine de proposer à l'ENIB, au sein de l'école d'ingénieurs, un travail où on mettrait des élèves ingénieurs, même non musiciens, en situation de jouer de la musique, mais également en situation de s'interroger sur ce que c'est que créer tout court. Et en fait, ce que je découvre, c'est qu'aujourd'hui, 30 ans plus tard, peut-être que je serais resté ingénieur, j'en sais rien, mais la dimension créative, la dimension science moins dure, moins technique, et aussi au bénéfice de la société, on est quand même dans des mondes qui évoluent, et c'est important. Et donc, le sens d'être avec Nautilis, avec mes camarades musiciens, dans un festival Art Science qu'on connaît, avec lequel on a beaucoup collaboré, et une école qui est dans cette dimension, également avec Delphine Toquet, qui est enseignante en sciences humaines à l'ENIB, qui est aussi anthropologue. Donc toutes ces questions-là, c'est ce que j'appelle un alignement d'étoiles.

0: et le 20 mars à 20h au Vauban dans le cadre du Festival Ressac, que pourra-t-on voir et entendre ?
1: C'est un petit peu multiple. On pourrait appeler ça un cabaret scientifique, moi j'aime bien. C'est-à-dire qu'en gros, il y aura Nicolas Farrugia, donc, qui est chercheur, avec lequel depuis des années, on fait maintenant des expériences en direct, en live, devant des publics, tout public, je dirais. Donc on va voir des électroencéphalogrammes fonctionner pendant que les musiciens jouent. On va voir les étudiants de l'ENIM qui seront là, qui vont jouer avec nous et qui vont faire part de cette expérience qu'on a menée depuis le mois de janvier avec eux pour créer de la musique et aussi s'interroger sur ce que c'est qu'une démarche scientifique. Donc on va tout mélanger et en une heure et demie, on va balayer ça. C'est-à-dire que l'idée, c'est de ressortir peut-être pour les gens qui viennent écouter en ayant entendu de la musique, en ayant peut-être mieux compris à quoi ça sert. Et aussi compris à quel point on est devant une forêt vierge avec cette question du cerveau, on connaît rien. C'est ça qui est passionnant, c'est qu'on a très peu de choses, donc on est obligé d'imaginer, donc ça suscite l'imaginaire, alors qu'on est dans le domaine des sciences. Enfin, voilà.
0: Et on pourra aussi voir ce qui se passe dans votre cerveau et avoir l'interprétation musicale de ce qui se passe dans votre cerveau, grâce à des électrodes.
1: Voilà, alors les électrodes, c'est simplement, ça témoigne du très faible courant qui se balade sur le scalp de mon crâne. Ça témoigne d'une certaine type d'activité cérébrale, mais en tant qu'artiste, ça suscite mon imaginaire et ça m'a donné des idées pour pratiquer la musique et ça m'a fait évoluer dans ma pratique musicale. Voilà, on va partager ça avec les gens sous la forme d'un cabaret.
0: Vous avez souhaité nous faire écouter une autre pièce de Paul Blais, pourquoi ?
1: Bah, c'est un clin d'œil. En fait, je n'avais pas envie d'arriver qu'avec ma musique, d'abord. C'est une pièce qui a contribué.

comme des centaines d'autres à me construire, parce que c'est, j'ai jamais compris comment il avait fait en fait. J'ai un ami qui a assisté à la séance d'enregistrement de ce qu'on va entendre. Paul Blais, qui est un pianiste américain, qui était en France, qui était une immense star, il rentre dans le studio, il touche le piano à peine, il s'assoit, il joue pendant 50 minutes, il ferme le piano, il s'en va. Ils disent, mais d'habitude, quand on est en studio, nous, des fois, il me faut 3 jours pour faire 1 heure de musique. Là, pour faire 50 minutes de musique, il a pris 50 minutes et il a fait quelque chose qui est, pour moi, si on enlève ou si on rajoute une note, si on rajoute une demi-seconde quelque part, c'est moins bien. C'est incroyable.

0: Un extrait de musique de Paul Blais. Nous parlons du festival Rossac, organisé par l'Université de Bretagne Occidentale du 19 au 23 mars à Brest et Morlaix. Et Christine Paillard, vous souhaitiez revenir sur la soirée du 20 mars.
1: Alors je voulais dire en fait que sur cette soirée qui sera au Vauban, c'est vraiment important parce qu'en fait, on espère que cette soirée va réunir tous les artistes du festival, puis aussi tout le public, bien sûr, qui est intéressé par ce festival. Mais bon, que les artistes aient un lieu de vraiment de rendez-vous pour boire un verre, discuter, être ensemble.
0: Et à propos des rendez-vous, il y en aura au total 41 pendant le Festival Rossac, donc en seulement quelques jours, du 19 au 23. Et on ne peut pas les citer tous, mais par contre, il y en a un sur lequel vous souhaitiez également revenir, c'est Harmonize.
1: Oui, je souhaitais revenir sur Harmonize, puisqu'en fait, c'est un projet aussi de création musicale avec un artiste qui s'appelle Yves Pignot, qui est pianiste et compositeur au Conservatoire à Brest, et qui, en fait, s'est associé avec une scientifique, Marcia Maya, avec aussi d'autres chercheurs, pour montrer en fait les abysses de façon très sensible avec une musique qu'il a totalement créée pour ce propos. La vision de ces images et de ce qu'on lui a raconté. Ça va vraiment se faire au 70.8 et aussi à l'IUM. À l'IUM le 21 mars, le 23 mars, ça sera au 70.8 et ça sera gratuit. Ouais, ça sera gratuit au Capucin. Et c'est absolument exceptionnel. Toutes les familles doivent aller au 70.8 le 23 mars.
0: Alors, le 23 mars, il y aura autre chose, c'est Les Corps et les Choses, une œuvre en devenir. Nous allons parler avec Guillaume Campos. Les Corps et les Choses, c'est un spectacle, c'est une performance. On parle, allez, disons le mot, de géomorphologie. Alors, plus précisément, qu'est-ce que c'est ?
2: L'œuvre, elle était inspirée des différentes animations de la nature et notamment la dérive des continents. Et il y a aussi une question sous-jacente dans l'œuvre, ou une hypothèse qui veut dire qu'en fait, tout est sédiment.
0: Ça donne quoi en spectacle ?
2: Les Corps et les Choses, c'est une performance participative. Ça veut dire qu'il va y avoir des performeurs amateurs, donc, notamment des étudiants et des professionnels de l'UBO, mais aussi des danseurs, danseuses amateurs ou des personnes qui n'ont jamais dansé, qui vont participer. Au total, on est 50 corps sur scène. Mais il y a aussi d'autres corps, ce sont les choses. Et ces choses, on va voir entre 150 et 200 objets obsolètes, des débris, des déchets, des choses qu'apparemment on n'utilise plus, mais que l'homme a fabriquées et qui font, comme Bruno Latour dit, les fonds du monde. Et donc l'idée, c'est de mettre en scène ces corps et ces choses ensemble, qui vont s'hybrider, qui vont travailler ensemble et qui vont générer une topographie mouvante. Donc l'idée, c'est de créer cette topographie, c'est une adaptation constante entre l'action de ces corps sur les choses et comment ces choses qu'on est en train de faire ensemble nous façonnent aussi de la même manière, nous oblige à nous adapter en continu à cet environnement qu'on est en train de créer.
0: Et c'est pour ça que vous parlez à la fois d'expérience sensorielle et extrasensorielle.
2: D'un côté, il y a cet imaginaire qu'on travaille tout le temps, on fait des gestes qui ont une forme définie. Mais nous, on va travailler plus sur ce qu'il y a entre une forme et une autre, ou un corps et une autre.
0: Sur le mouvement, sur le passage.
2: Exactement.
0: Et l'idée, c'est aussi que ce soit poétique, puisque vous dites que la science est compagne de la poésie. C'est très joli, mais qu'est-ce que ça veut dire ?
2: En fait, on s'est énormément inspiré, comme j'ai dit, de certaines animations de la nature. On a beaucoup recherché sur les pieuvres, le comportement des pieuvres, son manière d'exister, de bouger, ou le système nerveux de cet animal, mais aussi de la dérive des continents, des mouvements de la mer. Voilà, donc c'est plus une inspiration pour proposer un monde autre, une espèce d'évasion aussi du quotidien.
0: Et donc vous le disiez, ça n'est jamais figé, c'est une œuvre en devenir, continuelle.
2: C'est une œuvre en devenir. La performance dure une heure, qui commence et termine de la même manière.
0: Et ce sera donc le 23 mars au Capucin. Nous allons écouter un extrait d'une pièce musicale. De quoi s'agit-il ?
2: La partition musicale, elle est créée par un musicien qui s'appelle Pablo Dugan. Et lui, il a choisi des sons qui proviennent de différents environnements, des environnements naturels, des environnements sociaux, mais aussi des environnements artificiels. L'idée, c'était de mélanger tous ces sons pour qu'il y ait une espèce de polyphonie entre toutes ces voix. Et dans ce qu'on va entendre, il y a une partie plus composée, donc un petit peu plus élaborée.

0: Un extrait des Corps et des Choses proposé donc le 23 mars prochain entre 14h et 22h au Capucin à Brest dans le cadre du festival Ressac organisé par l'Université de Bretagne Occidentale à Brest et Morlaix. Jérôme Le Piouffle, c'est un mariage heureux finalement, art et science donc.
1: Avec deux champs disciplinaires, j'ai envie de dire, que tout semble opposé et pourtant qui sont si proches. Et je pense que venir voir ces propositions dans le cadre du festival Ressac permettra à chacun, chacune d'éprouver une émotion particulière à un moment donné, et en tout cas de s'interroger tout simplement. Et si déjà on se questionne sur ce qu'on a pu voir, ce que ça veut dire, pourquoi on a ressenti ça, c'est déjà quelque chose de positif.
0: D'autant plus qu'avec les différentes formes artistiques proposées, il y en a forcément une qui nous touche.
1: J'espère en tout cas que chacun pourra trouver chaussure à son pied, en effet. La voie d'entrée, qui peut être une voie relativement simple en disant « tiens, moi j'aime la musique, je vais aller voir plutôt un spectacle musical », pourra peut-être amener justement à faire d'autres rencontres, de discuter avec d'autres personnes qui vont lui dire « tiens, il y a aussi ça », et de s'ouvrir l'esprit tout simplement.
0: Christine Payard, l'idée c'est d'aller vers de l'émerveillement, on peut dire ça?
2: Oui, tout à fait. Ce qui va se créer, c'est quelque chose d'inconnu, faut dire, pour les artistes et les scientifiques. Nous, on change aussi. Mais vous aussi, quand on est spectateur, on n'est plus les mêmes en sortant de ce qu'on va voir, parce qu'en fait, on a quelque chose qui nous transforme à l'intérieur et qui va transformer par la suite notre vie.
0: Donc, le Festival Ressac, recherche en sciences, art et création, des spectacles, des rencontres, des expositions, tout est gratuit. Pour ce qui est proposé au Cénopolis, il faut s'inscrire. Et pour tout cela, les informations sont sur le site internet. Il suffit de taper Ressac Brest dans un moteur de recherche. Ressac, du 19 au 23 mars, à Brest et Morlaix.
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4: Bonjour et bienvenue à toutes et à tous dans Enquête d'Histoire, l'émission qui vous propose de replonger dans notre histoire locale. Comme le disait Pierre Vidal-Naquet dans son ouvrage « Les assassins de la mémoire », il n'y a rien de plus courant, rien de plus tristement banal dans l'histoire de l'humanité que les massacres. Si cette acception semblait ne plus faire partie de notre paysage européen, les massacres perpétrés en Ukraine sont revenus nous frapper de plein fouet, rappelant aux yeux de tous l'horreur de la guerre, l'animalité et la barbarie des hommes. En France, les principaux massacres ont été perpétrés par la SS, des troupes fortement imprégnées par l'idéologie nazie. La mémoire collective française s'est essentiellement souvenue d'Oradour-sur-Glane, car il s'agit du massacre le plus important en termes de victimes, avec 643 morts, et parce que l'État a souhaité en faire le symbole des atrocités nazies commises durant les 4 années d'occupation. D'autres massacres ont également marqué les mémoires à des échelles plus locales, comme à Tulle par exemple, où 117 personnes ont trouvé la mort. En Bretagne, le massacre le plus important s'est déroulé dans la commune de Gouesnou, le 7 août 1944, faisant 43 victimes. Le massacre de Penguérec. Étonnamment, ce massacre est presque invisible en dehors de cette commune. Les ouvrages traitant de la Seconde Guerre mondiale n'en parlent peu, voire pas du tout. Les raisons exactes de ce massacre sont restées inexpliquées, ce qui a produit beaucoup de versions différentes de ce récit et de on dit sur ce drame. C'est afin de tenter d'ôter la part d'ombre de ce massacre que le maire de Gouesnou, Stéphane Roudot, s'est associé avec l'Université de Bretagne Occidentale afin qu'un travail scientifique soit mené sur cette journée dramatique du 7 août 1944. C'est Dimitri Poupon qui a répondu à cet appel et qui a obtenu un contrat de doctorat cofinancé par la municipalité de Gouesnou et l'université. Dès septembre 2018, Dimitri Poupon a ainsi épluché les livres, multiplié les entretiens avec les Gouesnousiens ayant vécu de près ou de loin ce massacre et a soutenu sa thèse à Brest le 14 septembre 2022. J'ai donc choisi de l'inviter afin de revenir sur ce drame et qu'il nous explique pourquoi, alors que rien ne préfigurait un massacre à Gouesnou, la fureur s'est abattue sur des civils de la commune. Avant de tenter de répondre à cette question et d'en poser plein d'autres à Dimitri Poupon en fin d'émission, revenons en arrière et replongeons-nous dans l'histoire de cette commune durant la guerre. Gouesnou, au nord de Brest, est une commune typique de la région du Bas-Léon. Cette commune de 1600 âmes tire son économie de l'activité légumière et de l'élevage de quelques bêtes pour le lait et la viande. Lorsque la Seconde Guerre mondiale éclate et que l'armistice est proclamé en juin 1940, les Gouesnousiens, comme les autres Français occupés, sont sous le choc. Le pays s'est effondré en l'espace de 2 mois à peine. L'armée enregistre 58 000 morts en l'espace de 3 semaines et capitule en laissant aux mains de l'ennemi 1 800 000 prisonniers. La Troisième République abdique au profit du gouvernement de Pétain qui, pour, selon ses mots, atténuer les malheurs de la France, décide de se tourner vers la collaboration. Le pays est coupé en deux. Au sud, la France libre. Au nord, la zone occupée.

Lorsque les troupes allemandes arrivent à Gouesnou à partir du 19 juin 1940, ils réquisitionnent des bâtiments pour y installer leurs administrations, quelques maisons du bourg et des granges pour y loger des soldats, des terres pour y installer des baraquements, des véhicules, des bunkers ou des batteries et des projecteurs de DCA pour la défense aérienne de la ceinture brestoise. Les projecteurs ont pour mission d'éclairer les bombardiers alliés qui viennent larguer leurs bombes sur Brest et ainsi de faciliter leur repérage par les batteries de DCA chargées de les abattre. L'un de ces projecteurs est positionné dans un champ à l'ouest de Penguerec, à une centaine de mètres à peine de la ferme Felep. Ainsi, durant l'occupation, habitants de Penguerec et soldats allemands se croisent, échangent quelques politesses, sans qu'un véritable contact ne s'établisse entre eux. Les Allemands réquisitionnent aussi des chevaux et des charrettes dans les fermes. Une fois leur administration mise en place physiquement, les Allemands imposent aux Français occupés toute une série de restrictions, parmi lesquelles la mise en place d'un couvre-feu, l'interdiction de posséder une arme à feu, l'obligation de livrer le matériel abandonné par les Britanniques et les Français au moment de la débâcle, ou encore l'interdiction de la vente d'alcool. Les pénuries alimentaires deviennent de plus en plus importantes et il devient très difficile de trouver les produits de première nécessité. En septembre 1940, le gouvernement de Vichy met en place des cartes de rationnement pour l'alimentation, le pain, le tabac, le charbon ou encore les vêtements. Alors, pour pouvoir survivre, les Gouesnousiens, comme une grande partie des campagnes sous l'occupation, vont avoir recours au troc ou au marché noir. De Gouesnou, les attaques aériennes sur Brest s'entendent et se voient. Quelques bombes mal larguées tombent dans le sud de la commune, mais uniquement dans des champs. Pour se protéger, les Gouesnousiens construisent des abris enterrés, cachés par des fagots de bois et de paille, et s'y engouffrent à chaque alerte. L'ambiance est pesante, les troupes allemandes omniprésentes. Pourtant, Gouesnou ne fait pas parler d'elle. Pas de coup d'éclat, pas de résistance active, ni de rejet total du régime de Vichy. Rien de particulier à signaler durant ces 4 années d'occupation. Si un embryon de résistance se constitue vers 1943, sous l'égide de Philippe Prédour, il se fait des plus discrets et se limite à du transport d'armes et à de la surveillance des mouvements de police et des agents du renseignement allemand. Le calme qui règne à Gouesnou contraste avec le déchaînement de violence que va connaître la commune dans les derniers jours de son occupation. Pour comprendre comment un tel massacre a pu arriver, il nous faut connaître le contexte des jours qui précèdent le 7 août 1944. L'arrivée des Américains en Bretagne est précédée d'une montée en puissance de la résistance. Les Allemands doivent donc, en plus de l'organisation de renforts vers la Normandie, ratisser la campagne bretonne afin de détruire les foyers d'opposition. Durant les mois de juin à juillet, les Allemands, aidés en Bretagne par les collaborationnistes nationalistes du Bezen-Perrot, traquent les résistants et les parachutistes. Ils arrêtent, déportent, torturent, fusillent et abattent sans sommation des civils, incendient des fermes et des villages qui sont venus en aide à la résistance. Le 13 juin, à Plestan, dans les Côtes-d'Armor, 31 résistants sont abattus. Le 30 juin, à Saint-Jacques-de-la-Lande, en Ille-et-Vilaine, 21 autres sont fusillés. Le 6 juillet, 18 résistants du réseau Centurie sont enfermés à la prison du Bouguin, puis fusillés. Leurs corps, mutilés, ne seront découverts qu'en 1962, lors de travaux sur le plateau du Bouguin à Brest. Le moral des soldats allemands qui se trouvent en Bretagne est atteint. Ils savent que lorsque le front de Normandie cédera, ils se retrouveront piégés dans la péninsule bretonne, assiégés par les forces alliées. Ils n'auront aucun moyen de s'échapper et ils devront se battre jusqu'au dernier homme et jusqu'à la dernière cartouche afin de retarder la prise des ports bretons. Les troupes allemandes stationnées en Bretagne sont également affectées par l'attentat raté du 20 juillet contre Adolf Hitler. Les jeunes soldats sont alors soucieux de montrer leur fidélité, leur motivation et leur zèle envers le Führer. Le vendredi 4 août, le général von der Mosel annonce l'intention des troupes allemandes de défendre Brest coûte que coûte. La population civile est alors sommée d'évacuer la ville. Ce même jour, vers 22h30, un escadron de parachutistes français décolle de la base de Fairfort dans le sud-ouest de l'Angleterre, prêt à défendre le port finistérien. Ils doivent être largués au nord-nord-est de Gouesnou, mais le largage, sans aucun balisage au sol, se passe mal et les SAS sont parachutés au-dessus de Saint-Main, à 20 km au nord-est de Gouesnou, vers minuit et demi, où ils passent la nuit dans une ferme. Le lendemain, le groupe parcourt la campagne et ne tombe sur aucun Allemand. Le soir, ils passent la nuit dans une autre ferme à 2,5 km au nord de Gouesnou. Le dimanche 6 août, vers 10h, Eugène Crouan, commerçant et membre du conseil municipal de Gouesnou, prévient Philippe Prédour que les SAS veulent le voir. Le contact est donc établi ce jour-là entre les FFI gouesnousiens et les parachutistes français. Vers 13h, résistants et parachutistes partent en reconnaissance afin de contrôler la départementale 13 qui relie Gouesnou à Bourblanc. Le soir, les SAS trouvent refuge dans la ferme des Prédour à Kerdoyer. Dans la nuit du 6 au 7 août, ils effectuent une patrouille vers les lignes allemandes, mais se perdent en chemin et ne regagnent la ferme Prédour à Kerdoyer que vers 5h du matin. Arrivés à la ferme, les frères Prédour leur préparent un petit déjeuner.
Les paras attendent leur repas, cachés dans un fossé à quelques mètres de la maison. Au même moment, quatre soldats allemands surgissent dans la ferme et demandent des chevaux au père Prédour. Ce dernier répond qu'ils ont tous été réquisitionnés par d'autres soldats allemands. Dans l'autre fossé, les paras français hésitent un peu à ouvrir le feu, mais ne le font pas. Finalement, les quatre soldats repartent avec un peu de beurre. Vers 9h30, un véhicule de la Croix-Rouge française traverse le bourg de Gouesnou et annonce l'arrivée imminente des Américains qui sont à ce moment-là dans le secteur de Plabennec. La libération semble imminente.

Si les villes voisines sont libérées, à Bourblanc et Plabennec, et que les chœurs sont à la fête, l'ambiance est tout autre à Gouesnou. Toute la matinée, les Gouesnousiens voient passer de nombreux Brestois qui quittent leur ville assiégée en direction des communes libérées par les Américains. À 11h45, Jean Prédour, qui revient du bourg, rentre chez lui à Kerdroyer, mais décide de passer par Penguérec pour voir Pierre, le fils aîné de la famille Félep, et lui demande s'il va venir prendre le bourg avec les FFI et les SAS. Pierre décline en disant qu'il attend un groupe d'amis qui doit le rejoindre et qu'ils ont l'intention de faire prisonnier les Allemands qui servent le projecteur de DCA installé dans le champ en face de sa ferme. Pierre Félep appartenait au mouvement résistant Défense de la France et distribuait des journaux clandestins dans la zone de l'arsenal de Brest. Bien qu'appartenant au même mouvement que lui, Jean Prédour ignorait que Pierre Félep en faisait partie. Les deux amis se séparent, ils ne se reverront plus jamais. Les premières troupes américaines sont attendues dans la commune vers 13h, mais rien ne vient. Les Américains sont stoppés dans leur avance vers Brest par l'artillerie allemande qui tire depuis les batteries de Roquelaz et Mesmérien. Les tirs des batteries de DCA se font entendre dans tous les villages environnants, notamment à Guilherme, où François de Kerminguy relate des tirs sans interruption entre 11h30 et 12h30. Vers midi, le lieutenant Gourcault est averti par deux FFI gouesnousiens que des Allemands sont postés au sommet du clocher de l'église pour observer les mouvements américains et régler les tirs de leur artillerie. Après concertation entre parachutistes français et résistants gouesnousiens, décision est prise d'attaquer les Allemands installés dans le clocher afin de supprimer la présence allemande dans le bourg et faciliter l'avancée des troupes américaines. Peu avant 13h, Gourcault réunit ses hommes pour un dernier briefing. L'attaque risque d'être difficile. Le groupe fait alors mouvement depuis Kerdroyer en direction du bourg. Ils arrivent par le sud de la commune et se séparent en deux groupes pour prendre le clocher en tenaille. Un fusil mitrailleur est installé sur le mur du cimetière. Il servira à maintenir un tir de couverture sur le clocher qui obligera les Allemands à se mettre à couvert et qui permettra au second groupe de pénétrer dans l'église sans être pris sous le feu. Vers 14h, les tirs commencent. Un groupe de FFI et de SAS pénètre dans l'église et tente d'ouvrir la porte qui mène au clocher, mais se ravise, jugeant la situation trop risquée. Au même moment, le caporal Georges Roger entreprend d'escalader le clocher par l'extérieur, mais reçoit l'ordre de son officier d'abandonner son action. Selon Jean Prédour, aucune riposte allemande ne semble venir depuis le haut du clocher, et il se demande si les Allemands y sont bien présents. Cependant, vers 14h30, des renforts allemands arrivent et un combat s'engage entre les renforts allemands et le groupe de Gourcault qui décide de se replier en direction du nord par la route de Saint-Renan. Les SAS couvrent le repli du groupe qui fuit à travers champs. D'après Maurice Stéphan, facteur à Gouesnou qui assiste à la scène depuis la fenêtre de sa maison, un soldat allemand lance alors une grenade en direction des parachutistes. Deux d'entre eux s'écroulent. Le sergent-chef Rogenstein et le caporal Roger. Les SAS ripostent et blessent mortellement un soldat allemand. Une fois sortis du bourg, les SAS sont contactés par un autre groupe de parachutistes pour attaquer un convoi hippomobile allemand repéré sur la route de Saint-Renan. Un combat de courte durée s'engage, des prisonniers nord-africains sont libérés, puis les parachutistes rejoignent ensuite Plabennec. Le maire de la commune, Jean-Louis Lamour, pressentant qu'un malheur allait arriver à cause de cette attaque, demande alors à ses concitoyens de rentrer et de fermer leurs portes et leurs fenêtres. Vers 16h, les Allemands investissent le bourg à la recherche d'ennemis. Ils défoncent les portes des maisons et en font sortir les habitants. La rafle débute dans le bar La Source, où se trouve Marie-Yvonne Pellot, la femme du patron, leur fils Ferdinand, qui échappe de justesse à la rafle en se retrouvant coincé derrière la porte d'entrée, tandis que le père, Eugène, est arrêté. Anna Stéphan, Jean Breton et deux autres personnes non identifiées se trouvent également dans l'établissement. Seul Jean Breton arrive à se cacher et évite une arrestation. Édouard Guillemin, 28 ans, qui s'était réfugié au second étage de sa maison, est rattrapé et emmené sur la place. Sébastien Leven, 23 ans, qui avait assisté la veille à la libération du bourg de Bourblanc, se fait arrêter alors qu'il rentre à Gouesnou, en espérant voir l'entrée des Américains dans sa commune. Son père, Pierre-Sébastien Leven, se réfugie chez lui, au second étage de sa boucherie située en face de l'église. Il assiste à la rafle depuis sa fenêtre. Depuis le haut du clocher, un soldat allemand l'aperçoit et tire. Le boucher de 60 ans est tué d'une balle en pleine tête. Les soldats pénètrent ensuite dans l'alimentation chez Quiliveré, et amène de force ceux qui s'y trouvent. L'épicière, Françoise Quiliveré, âgée de 34 ans, Blanche Salin, née Leven, la fille du boucher, âgée de 24 ans, et Jean Causian, 71 ans, réfugié de Brest. Louis Collin, 24 ans, est arrêté devant la maison de son frère. Hommes, femmes et enfants sont rassemblés devant l'enceinte de l'église et tenus en joue par une dizaine de soldats. Tandis que les Allemands raflent des personnes dans le bourg et sur la route de Bourblanc,
Les fermes du lieu-dit Penguérec subissent une violente attaque de la part d'une dizaine de leurs camarades. Dans ce hameau, situé au sud-ouest du bourg de Gouénou, à tout juste 1 km à vol d'oiseau, se trouvent 3 fermes. Celle de la famille Félep et de la famille Simon, qui ne sont séparées que par une petite cour, et la ferme de la famille Lucelac, qui est excentrée vers l'est. Cette journée du 7 août est consacrée aux travaux des champs, et plusieurs personnes sont venues prêter main forte pour la moisson. Les enfants jouent dans la cour de la ferme et les plus jeunes dans la maison. À 16h, il est l'heure de faire une pause pour reprendre une petite collation. Alors que les femmes préparent le café, le chien des Félep aboie depuis quelques minutes. Il avait pris cette habitude lorsqu'un bombardement était imminent. Les Américains étant proches, les membres des 3 fermes pensent qu'une formation d'avions va bientôt les survoler pour aller bombarder Brest. C'est alors qu'un camion, avec à son bord une dizaine de soldats lourdement armés, se positionne entre la ferme des Simon et la grange. Les soldats allemands commencent par abattre le chien, puis ouvrent immédiatement le feu sur les fermes Simon et Félep. Les habitants se réfugient dans la cuisine des Félep, mais les Allemands lancent quelques grenades à l'intérieur de la maison. Plusieurs détonations très sourdes se font entendre, et une épaisse fumée noire envahit la maison, obligeant tout le monde à sortir. Seule Yvette Félep, 15 ans, blessée aux jambes par des éclats de grenades, ne peut en sortir. Ses parents, ainsi que son frère Pierre et sa sœur Francine, sortent par la porte avant. Le père, Jean Félep, tente alors de parlementer avec les assaillants. Il agite un torchon blanc, essaie de leur parler en allemand, mais les soldats continuent à tirer et à lancer des grenades. Alors qu'il parvient à s'échapper vers l'arrière de la ferme, sa femme, Louise, est tuée devant sa porte d'entrée sous les yeux de son fils Laurent, âgé de 11 ans. Pierre et Francine, qui tentent de libérer les animaux alors que la grange commence à prendre feu, sont tous deux abattus. Yvette Simon et son amie Yvette Kerboul sont toutes les deux touchées par des éclats de grenades, mais sont conscientes. Yvette Félep réussit finalement à s'échapper par une fenêtre à l'arrière de la maison. Elle court à travers champs et se réfugie chez les Prédours. Son père, Jean, qui avait fui par l'arrière de la ferme, est rattrapé et abattu à environ 400 mètres de Penguérec, au lieu-dit Kerlosquette. Les assaillants incendient la ferme des Félep, obligeant les occupants à en sortir pour se réfugier dans celle des Simons. Marie Kerboul, 16 ans, est la dernière à sortir de la maison des Félep. Elle se retrouve alors face aux Allemands qui l'abattent aussitôt. Dans la ferme des Lucelac, au moment où la fusillade commence, les occupants ne comprennent pas ce qui se passe, ni d'où proviennent exactement les tirs. La famille trouve immédiatement refuge à l'intérieur de la maison, dans les angles morts des fenêtres, afin d'éviter une balle perdue ou un éclat de grenade. La fusillade est marquée par une alternance de tirs très intense et des périodes de calme. Jacques Lucelac décide de sortir de sa maison et de courir vers sa grange, distante d'une 20 mètres environ. Il se retrouve alors face à 2 soldats qui lui jettent des grenades. Il est touché une première fois au dos, puis une seconde fois lorsqu'une nouvelle grenade explose. L'homme de 72 ans, réussit tant bien que mal à crier « Je suis touché », avant d'ajouter « C'est le cuistot ». Jacques Gestin, son petit-fils, affirme que l'homme qu'a reconnu son grand-père est le cuisinier de la batterie de DCA de Roquelaz, qui avait été hébergé dans une partie de la ferme des Lucelac lorsque les Allemands aménageaient leur campement. Jacques Gestin et son oncle Joseph Lucelac récupèrent Jacques Lucelac, grièvement blessé, et le montent à l'étage. La chemise du vieil homme est maculée de sang et on tente de lui prodiguer les premiers soins avec des bandages de fortune. Au même moment, les tirs reprennent de plus belle. Jacques Gestin en est certain, les Allemands vont rentrer dans la maison et abattre tout le monde. Mais ils interrompent une nouvelle fois leurs tirs. Joseph Lucelac ordonne alors à ses 4 neveux et nièces cachés dans la maison de profiter de l'occasion pour se sauver. Les 4 frères et sœurs s'enfuient au lieu-dit Créa-Charbotrette, à environ 750 mètres au sud-est de Penguérec, et se retrouvent au milieu de plusieurs soldats allemands arrivés de Brest le matin et qui ne semblaient pas appartenir à la même unité que les assaillants des fermes de Penguérec. Peu de temps après la fuite des enfants, Jeanne Lucelac arrive en charrette de Guy Pava avec son fils François, âgé de 18 ans, pour aider la famille aux travaux agricoles. Ils essuient des rafales de tir. Jeanne Lucelac est touchée à l'abdomen et succombe très rapidement. Son fils est touché au poumon gauche mais survit à sa blessure. Pendant ce temps, dans la ferme Simon, les Allemands font sortir tout le monde dans la cour. Charles Kerboul porte sa fille dans ses bras. Elle est gravement blessée aux bras et aux jambes. C'est alors qu'un soldat avance. Il porte un brassard blanc orné d'une croix rouge. L'homme explique que la blessure est très grave et que la petite fille doit aller à l'hôpital. Mais personne à Penguérec ne dispose de voiture pour se rendre à Brest. Yvette Kerboul est donc sommairement soignée par l'infirmier allemand. Les tirs cessent vers 17h30. Les Allemands investissent et fouillent les fermes Simon et Lucelac. Marie-Jeanne Lucelac demande alors aux Allemands si elle peut aller récupérer le corps de sa fille qui gît au sol, ce que les soldats acceptent. Les survivants des fermes, parmi lesquels Laurent et Michel Félep, âgés de 11 et 4 ans, sont retenus en otage dans un champ à 100 mètres de Penguérec, gardés en joue par 3 ou 4 soldats à peine jusqu'à la tombée de la nuit.
Alors que la violence se déchaîne à Penguérec, cela fait environ 2 heures que, sous un soleil de plomb, la 50aine d'otages raflés dans le bourg sont alignés contre le mur d'enceinte de l'église, sous la surveillance de soldats allemands armés de fusils et de mitraillettes. Les soldats allemands qui viennent de récupérer le cadavre d'un des leurs, tué lors de l'affrontement avec les SAS, obligent Louis Collin et Sébastien Leven à porter la dépouille. C'est alors que le groupe d'hommes quitte le bourg, main en l'air, en empruntant la rue de l'église, puis en se dirigeant vers le sud, en longeant la ligne de chemin de fer. Les femmes et les enfants, à qui les Allemands ont ordonné d'attendre sur place le retour des hommes, rentrent en courant dans les maisons pour s'y cacher. C'est à ce moment-là que Blanche Salin, qui a survécu à la rafle, découvre le cadavre de son père au second étage. Les otages du bourg sont conduits vers Penguérec à 18h, mais s'arrêtent au lieu dit Moulin Neuf, en face de la ferme de Marie Donou. Les Allemands entrent violemment chez elle et raflent 8 hommes qui s'étaient cachés pour rejoindre le groupe de civils composé d'une 30aine d'hommes. Le cortège d'otages arrive finalement à Penguérec vers 18h30, où 2 des fermes sont dévorées par les flammes et où au moins 5 personnes gisent devant. Là, ils sont ligotés par 4 ou 5 et comprennent qu'il n'y aura pas d'issue pour eux. Les soldats allemands déchaînent leur fureur avec leurs fusils et leurs mitraillettes et les otages s'effondrent les uns après les autres. Pour achever leur forfait, ils jettent des grenades sur les corps, entassés, afin d'y mettre le feu. Le calme revient vers 19h, les Allemands quittent ensuite les lieux. Vers 21h, le maire de Gouesnou, Jean-Louis Lamour, est averti d'un drame à Penguérec. Probablement à la même heure, les rescapés des fermes sont libérés par les Allemands et se réfugient à Kerléau, dans la ferme de leur oncle, dans un état de sidération. Vers 22h, Jean-Louis Lamour et Louis Lusslac arrivent sur les lieux du drame et découvrent l'ampleur du carnage. Mais le couvre-feu les empêche de faire quoi que ce soit.

0: Le lendemain, mardi 8 août, Gwenou panse ses plaies. Les premiers blessés sont pris en charge par les secours et sont conduits à l'hôpital Ponchelet, tandis qu'on cherche sur le corps des autres des papiers pouvant les identifier. Les corps sont provisoirement enterrés dans une fosse commune sur le lieu du massacre. Le maire de Gwenou décrète l'évacuation générale. Cette décision fait suite au massacre, mais également au fait que Gwenou se trouve prise dans la bataille de Brest. En effet, les Américains encerclent la commune, tandis que les Allemands contrôlent toujours le bourg. Après des combats acharnés, Brest est libérée le 19 septembre 1944. À Gwenou, les combats dans le bourg ont cessé vers le 3 septembre, mais la commune n'est pas encore totalement libérée. Les Allemands s'accrochent toujours à leur position, notamment à Mesmérien. Le village est ravagé. 98% de la commune est sinistrée, et le sol est infesté d'obus et de mines enterrées par les Allemands et disséminées un peu partout. Avant que les Gwenousiens puissent revenir dans leur commune, il faut donc reconstruire rapidement. Le 11 janvier 1945, soit 5 mois après le massacre, la municipalité et les familles de victimes décident de déterrer les corps afin qu'une messe soit dite en leur honneur et qu'une sépulture digne leur soit offerte dans le cimetière de la commune. Ce jour-là, la cérémonie est très sobre. À l'exception du maire et du curé de la commune, aucun officiel n'est présent pour rendre hommage aux victimes. Les cercueils sont enterrés dans la soirée, sous les chutes de neige, dans un caveau commun sur lequel sont placées des plaques mentionnant le nom des disparus. 9 victimes demeurent néanmoins inconnues. À Penguérec, sur les lieux du massacre, la vie reprend son cours. Les fermes sont déblayées, les réaménagements successifs de la commune modifieront la physionomie des lieux. Pour le cinquantenaire du massacre en 1994, la municipalité décide de réaménager le site en réhabilitant l'appentis en ruine qui appartenait à la ferme des Félèpes. Le massacre de Penguérec représente aujourd'hui un traumatisme pour beaucoup d'habitants, surtout chez les anciens, ceux dont les parents, les oncles et les tantes ont été témoins de la période. Pourtant, le souvenir du massacre s'étiole au fil du temps et est totalement invisible en dehors de la commune. Les historiens n'ont jamais travaillé avec sérieux sur ce sujet, alors qu'il est le massacre de civils le plus important de Bretagne et du Grand Ouest de la France. Le travail de Dimitri Poupon tente de réparer cet oubli. Bonjour Dimitri Poupon, merci d'avoir accepté mon invitation.
1: Bonjour.
0: Alors comme je le signifiais précédemment, vous avez soutenu brillamment votre thèse le 14 septembre dernier. Et donc après ce récit dramatique, j'aimerais que vous nous apportiez tout un tas de précisions sur ce massacre. Premièrement, quelles sont les sources sur lesquelles vous avez travaillé ?
1: Alors, les sources, il n'y en a pas eu beaucoup. C'était la principale difficulté, surtout la première année où je trouvais vraiment rien du tout, en tout cas ce qui concernait vraiment Penguérec. Il y avait quasiment rien aux archives départementales de Quimper, rien du tout non plus aux archives de Brest Métropole. Et c'est de la chance, hein. De toute façon, la recherche dans les archives, c'est souvent ça, c'est de la chance. Et je suis allé donc fouiller du côté des archives départementales de l'Ille-et-Vilaine, à Rennes donc, et c'est là que j'ai trouvé un dossier d'archives qui s'appelait donc Massacre de Penguérec, et dedans il y avait à peu près une trentaine de feuillets qui comprenaient des PV de gendarmerie, des PV de police judiciaire, il y avait plein de feuilles de brouillon écrites à la main, etc. Et comme il y avait à peu près une dizaine de témoignages de Gwenousiens, bah ça m'a vraiment permis de pouvoir faire un bond en avant et d'avoir différentes versions de ce qui s'était passé aussi bien dans le bourg qu'à Penguérec. Et voilà, ça m'a vraiment permis d'avancer dans mon travail.
0: Donc les sources étaient menues, vous disiez, et donc qu'est-ce qu'on pourrait dire des difficultés que vous avez rencontrées pour établir le récit du massacre ?
1: Déjà, bon, la quantité d'archives, pour une thèse, travailler sur une demi-journée, déjà c'est compliqué. Travailler sur une demi-journée où il n'y a quasiment pas d'archives, c'était encore plus difficile. L'une de mes missions, on va dire, pour cette thèse, c'était vraiment de pouvoir établir la trame de la journée du 7 août. Je pense que c'est ce que j'ai réussi à faire, quasiment minute par minute. Autrement, voilà, c'était vraiment cette difficulté de trouver des archives. Côté bibliographie, il n'y avait vraiment pas grand-chose. Penguérec était cité de temps en temps dans quelques ouvrages locaux, mais sur 3-4 lignes seulement. Ça racontait toujours la même chose. Et donc l'autre grosse difficulté, ça a été toutes les versions différentes que j'ai pu trouver sur des points de détail, mais c'était plein de on-dit, de rumeurs qui avaient pu être racontées, entendues depuis la fin de la guerre. Et donc c'était cette deuxième difficulté, pouvoir démêler le vrai du faux, expliquer pourquoi est-ce que cette version, je la trouvais vraie, donc avec toujours le pourquoi, les sources, les preuves. d'autres pourquoi elles étaient impossibles. Et puis, il y en a forcément, les archives, il n'y a pas tout dans les archives. Donc, il y avait quand même des questions qui restent sans réponse, même si je tente d'apporter quelques réponses qui pourraient coller avec ce qui s'est passé.
0: Et comment, justement, vous expliquez les différentes versions de cette journée du 7 août par plusieurs témoins ? Pourquoi est-ce que les récits de certains témoins divergent d'une déposition à une autre ?
1: Alors, j'ai essayé de travailler un peu sur la bibliographie, qu'est-ce qu'un témoin, sur la sociologie du témoin, etc. La plupart des survivantes, puisqu'il ne reste plus que 5 femmes aujourd'hui, elles ont toutes plus de 90 ans, il y a la mémoire qui joue un peu des tours arrivées à cet âge-là, et il y a aussi le traumatisme qu'elles ont vécu. Et donc forcément, au fil des années, la mémoire s'étiole, on mélange un petit peu ce qu'on a vu, et puis ce qu'on a pu entendre, et puis ce que d'autres personnes ont pu également raconter. Et puis, comme c'est le 7 août, le massacre, il n'y a pas beaucoup de témoins directs. Il y a des rumeurs, on ne sait pas trop ce qui s'est passé à Gouenou. On commence à avoir des brides d'informations arrivées à la Libération, donc mi-septembre à peu près. Et puis voilà, c'est les rumeurs, c'est un petit peu la société de l'époque à la campagne, hein. Il y a beaucoup de rumeurs, de on-dit, et c'est ça qui va amener à plusieurs versions. Voilà.
0: C'est ça, puis on se nourrit aussi du récit des autres pour modifier le sien, etc. Et on se persuade que des éléments qu'on a entendus, on les a vécus, alors que pas forcément.
1: Oui, voilà, bah, pour parler un peu familièrement, c'est un petit peu l'homme qui a vu l'ours, hein, en fait. Hein, c'est...
0: Alors, pourquoi la connaissance que l'on peut avoir du massacre de Penguerec, elle reste encore aujourd'hui invisible ?
1: Alors, ça, je tente de l'expliquer. Il y a deux grandes raisons à ça. La première, c'est la mémoire collective de la région, enfin du Nord Finistère, qui est supplantée par Brest. C'est la grande ville, évidemment, du Finistère. Et puis, par son histoire, il y a les débâcles de 40, il y a l'expédition de Norvège. Ensuite, il y a la très forte présence de la marine allemande à Brest, avec la construction de la base sous-marine. Il va y avoir quelques actions d'éclat de la résistance. Vous avez les vagues de bombardements sur Brest, notamment quand il y avait les grosses unités de la marine qui étaient présentes. Après, vous avez le siège de Brest, qui va fortement marquer les esprits. Et dans ce siège de Brest, vous avez le drame de Sadi Carnot, l'abri Sadi Carnot qui explose, et qui va fortement marquer les esprits. Et puis, même au-delà de ça, vous avez, par exemple, l'histoire des Sénans qui partent après l'appel du général de Gaulle. Donc, on essaie surtout de se souvenir de ça, plus, on va dire, les événements positifs, heureux que négatifs. Et puis la deuxième raison, c'est la date, le 7 août. Le 7 août, on est, si vous voulez, dans un brouillard de guerre. On ne sait pas trop ce qui se passe. On est en plein dans les combats. C'est le premier jour du siège de Brest. Le lendemain, la commune est évacuée. Les Brestois, ils ont autre chose à faire que de passer par Gouenou. Le maire, il a autre chose également à gérer. Et puis... Mais vous n'avez pas de politique non plus. Vous n'avez plus de députés, vous n'avez plus de sénateurs. Vichy n'est plus là. Le préfet, il est trop loin. Le gouvernement provisoire de la République française, il n'est pas encore implanté. Vous n'avez plus de presse. La dépêche de Brest n'existe plus. Deviendra le Télégramme fin septembre. L'Ouest éclair s'est transformé en Ouest France, qui signait d'ailleurs son premier numéro le 7 août. Mais ils sont à Rennes. Alors que, si vous prenez un exemple comme Oradour-sur-Glane, le massacre a lieu très très loin des combats, dans une zone où Vichy est encore fortement implanté. Donc le lendemain, vous avez un préfet, après vous avez des ministres, vous avez la presse locale, et même nationale, qui vont relayer ce qui s'est passé. Alors qu'à Gouenou, vous n'avez pas ça du tout. Donc je le redis, vous n'avez plus de politique, vous n'avez plus de presse pour venir faire l'écho de ce qui s'est passé à Gouenou. Voilà, donc c'est les deux grandes raisons qui expliquent que le massacre, comme je le dis, n'a pas été oublié, parce qu'il est encore très présent dans les mémoires et très commémoré à Gouenou. Pour ça, je parle d'invisibilité du massacre.
0: En dehors de la commune.
1: En dehors de la commune, oui.
0: Alors, comment s'est déroulée l'enquête dans les semaines qui ont suivi le drame ? Pourquoi aucune investigation sérieuse n'a été entreprise pour tenter d'élucider ce massacre et retrouver d'éventuels coupables ?
1: Là encore, deux grandes raisons. La première, bon, c'est le contexte à ce moment-là, on est dans les combats. C'est la gendarmerie maritime qui, fin août, va commencer à faire quelques dépositions, à prendre quelques dépositions. Pourquoi la gendarmerie maritime ? Bon, déjà parce qu'on prend un peu les enquêteurs à ce moment-là qu'on a sous la main. Et puis parce que vous avez des blessés qui ont survécu à Penguerec, au massacre, qui sont amenés à l'hôpital Ponchelet, qui est un hôpital de la marine. Et donc, les médecins qui appartiennent également à la marine vont en parler tout simplement à la gendarmerie maritime, qui va commencer un petit peu à faire une petite enquête rapidement. Et puis, la gendarmerie de Plabennec, également de Guipava, va prendre un peu le relais, celle de Brest également à partir de septembre. L'information va remonter jusqu'à la police judiciaire à Rennes, qui dépend du service de recherche pour les crimes de guerre ennemis, qui a été créé par la France libre en 1943. Et donc le but, c'est de pouvoir collecter un maximum d'informations sur les crimes de guerre allemands, puisque les Alliés le savent, hein, que évidemment les Allemands ont commis de nombreux crimes de guerre. Le problème, c'est que ce service-là, il manque cruellement de moyens, que ce soit en hommes et surtout en argent. Il n'y a pas assez d'enquêteurs, donc on essaie surtout de se tourner vers les grands massacres, surtout comme Oradour. Et puis après la guerre, ce service est fermé, on estime qu'il ne sert plus à rien, on essaie d'aller de l'avant. À la libération, la priorité, c'est la reconstruction. C'est pareil à Gouinou, hein, dans les semaines, les mois qui suivent la libération. La priorité des gens, c'est de retrouver un logement, retrouver un toit, retrouver de quoi se nourrir. Et le recueillement viendra après.
0: Alors, dans votre thèse, vous essayez d'identifier également qui sont les auteurs de ce massacre, ces hommes ordinaires, pour reprendre l'expression de Christophe Browning. Est-ce que vous avez trouvé de quelle unité il s'agissait ?
1: Alors, j'ai pas la preuve formelle à 100%, même si j'explique pour moi avoir trouvé l'unité par rapport à tout ce que toutes les archives que j'ai pu trouver. Dans toutes les versions que j'ai pu entendre, on incriminait souvent des sous-mariniers. On précisait même leur unité, ils appartenaient à la première flottille de U-Boat. Je ne trouvais pas ça crédible. J'en ai discuté même avec des spécialistes de la marine, des sous-mariniers allemands, qui me disaient que oui, effectivement, on voyait des sous-mariniers comme ça pour faire juste un massacre. Et puis le premier jour d'un siège en plein combat, c'était pas très logique. Surtout qu'à Brest, la priorité pour eux le 7 août, c'était de quitter le port, hein, qui allait se retrouver encerclé, pour rejoindre des ports en Allemagne ou même dans le sud de la France. Ils ont fort à faire, ils sont même en sous-effectif. Un sous-marinier, c'est un soldat qui coûte très

0: hein, qui sont à terre et qui étaient là pour utiliser des canons anti-aériens pour protéger la base navale. Il y avait deux batteries sur le secteur de Gwenou, l'une à Mesmerien, l'autre à Rorglaz. Et celle de Rorglaz était à peine un kilomètre de Penguerec. C'était eux les plus proches. C'est leurs hommes qui sont attaqués dans le bourg et sur ce fameux poste de DCA. Ils connaissent le terrain. Ils sont présents sur la commune depuis décembre 1940. Donc, et puis il y a d'autres archives également que j'ai pu trouver. Par exemple, en juillet, le haut commandement allemand de la région de Bretagne demande des renforts à la Kriegsmarine, justement de ces fameuses unités DCA, pour faire des missions anti-partisans. Entre autres, notamment dans le sud Finistère. Donc voilà, c'est plein d'archives qui m'amènent à dire que voilà, c'était cette unité qui était responsable de Penguerec. J'ai pas trouvé le nom des sous-officiers ni des soldats du rang parce que les archives allemandes, j'ai pas pu les consulter. En revanche, j'ai trouvé le nom des officiers allemands. Est-ce que c'est eux exactement ? J'ai pas la preuve, comme je dis, formelle, mais il y a de grandes chances que ça soit ça. Et puis, il y a aussi les ordres du très haut commandement allemand en France. Vous avez le numéro 2 des Allemands en France qui s'appelle le général Hugo Sperl et qui, en février 1944, édicte un ordre qui s'appelle l'ordre Hugo Sperl et qui explique, voilà, si maintenant une unité allemande venait être attaquée, elle devait répliquer immédiatement, pas besoin d'en référer à des hauts gradés. Elle doit répliquer immédiatement, il doit prendre des otages, brûler les fermes d'où venaient les tirs, et puis éventuellement fusiller les otages. Et c'est exactement ce qui se passe à Penguerec. Vous avez des Allemands, enfin à Gwenou, vous avez des Allemands qui sont attaqués, vous avez des otages qui sont faits, vous avez des fermes qui sont brûlées, et ensuite ces otages qui sont massacrés. Donc c'est le respect stricto sensu des ordres qu'ils ont eu. Après, il y a plein d'autres encore d'éléments, mais c'est surtout ça.
1: Quelles seraient du coup les raisons propres qui incombent justement à ces Allemands d'attaquer la ferme des Felep et des Simon et des Lusslac ?
0: Parce que vous avez donc à côté de ces fermes-là un poste de DCA. En fait, c'est juste un gros projecteur qui est tenu par 3-4 soldats allemands et qui est attaqué. Et puis ces soldats-là ont appelé des renforts de cette batterie de Rorglaz qui sont venus. Et puis, tout simplement, ces soldats allemands n'ont pas été tués. Donc, ils savaient d'où venaient les gens qui l'ont attaqué. Donc, c'est probablement, là encore, je n'ai pas la preuve formelle, mais c'est probablement donc, le fils aîné de la famille Felep, avec des amis résistants, qui auraient voulu voilà, libérer un petit peu son lieu-dit. Le problème, c'est que l'attaque, comme dans le bourg, s'est mal passée. Et les Allemands sont revenus en force.
1: D'accord, on a en fait une convergence d'éléments qui fait que cette journée se signe sous le signe du drame. Alors, ce travail de thèse participe bien sûr donc à la mise en lumière de cet événement tragique. La médiatisation de votre thèse a permis la création d'autres projets pour faire connaître ce massacre. Est-ce que vous pouvez nous en parler ?
0: Oui, déjà, il y a eu une médiatisation sur ce projet de thèse, sur Gwenou, la presse locale notamment. Il y a des projets, notamment d'une BD, peut-être, c'est un projet qui est en cours, qui n'a pas encore été validé. Ce serait voilà, pouvoir raconter sous forme de BD cette journée du 7 août. Il y a également des commémorations un petit peu revisitées qui sont prévues pour les 80 ans. Et puis il y a aussi un investissement de la mairie dans des panneaux d'affichage, notamment à Penguerec et dans le bourg, qui vont venir expliquer aux gens ce qui s'est passé ce jour-là.
1: D'accord. Un documentaire aussi, il me semble ?
0: Alors, il y avait un documentaire, effectivement, qui était peut-être prévu, mais je crois que pour un manque de financement, ça va peut-être pas se faire. J'avais plus trop de retours là-dessus. Mais oui, à la base, il y avait un documentaire de 55 minutes qui était prévu. Oui.
1: Merci beaucoup, Dimitri Poupon. C'était Enquête d'Histoire, une émission de Pauline Humont, proposée par Radio Neptune et également diffusée sur Radio Évasion. 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
2: On se retrouve pour la nouveauté du disque. La rencontre entre Astor Piazzolla et Nadia Boulanger à Paris compte parmi les épisodes les plus déterminants de l'histoire musicale du XXe siècle. Alors que Piazzolla souhaitait devenir compositeur classique, à l'image de Bartok ou de Stravinsky, Boulanger l'encourage à assumer pleinement son identité argentine et son attachement au tango. Ce programme fait dialoguer leurs univers respectifs à travers un parcours qui relie les traditions françaises et argentines, de Gabriel Fauré à Alberto Ginastera, une évocation d'un échange artistique qui allait transformer durablement la musique de Piazzolla. On écoute Bando d'Astor Piazzolla dans un arrangement pour Ensemble de Jean-Baptiste Henry pour le label Fuga Libera.

0: voyage instantanément avec Astor Piazzolla. C'est la nouveauté du label Fuga Libera, découvert ce matin grâce à Michael Reibel. Dans un instant, les amis, je recevrai Hervé Moritz. Hervé Moritz, c'est le président du collectif Palais des Fêtes. Et le collectif s'est mobilisé pour vous proposer deux jours de fêtes, d'animation et de musique au Palais des Fêtes, le 20 et le 21 juin, à l'occasion de la fête de la musique. Hervé Moritz sera dans ce studio dans quelques minutes pour vous en parler. C'est un programme fabuleux qui va vous permettre de bien profiter de la musique et surtout de profiter de ce lieu magnifique, le Palais des Fêtes.
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2: C'est parti pour la nouveauté du disque. Pour son deuxième album solo intitulé « Routine », le hoboïste français Gabriel Pidou, lauréat d'une victoire de la musique classique en 2020, rend hommage au répertoire français pour hautbois. Aux côtés des pianistes Georges González Boisjazan et Marie Boischard, il interprète des œuvres incontournables de Francis Poulenc, Camille Saint-Saëns ou Henri Dutilleux, tout en redécouvrant des pages oubliées comme celle de Clémence de Grandval. Un programme élégant qui met en valeur toutes les couleurs du hautbois français. Je vous propose d'entendre le scherzo de la sonate pour hautbois et piano d'Henri Dutilleux pour le label Octave Records.

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